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0: Bonjour à toutes et à tous, et bienvenue à l'écoute de Fat and Curious, à la rencontre de celles et ceux qui nourrissent Toulouse. Une émission qui aurait aussi très bien pu s'appeler « Reconnaissance du ventre », pensée comme un geste de gratitude envers celles et ceux qui nous nourrissent chaque jour, et enfin leur donner la parole, au-delà du mystère des cuisines, des arrière-boutiques, des champs ou des marchés, et au-delà des expositions médiatiques tapageuses et caricaturales. Quel est vraiment le quotidien de ces femmes et ces hommes qui passent leur vie à alimenter celle des autres ? Quel est leur parcours ? Quelles sont leurs joies et leurs préoccupations, leurs questions, leur vision de l'alimentation en général ? Des invités qui viennent d'ici ou d'ailleurs, qui travaillent à Toulouse ou dans les environs et sélectionnés sur un seul critère, toutes et tous ont attisé notre curiosité et aiguisé notre appétit. Fat and Curious, c'est un projet d'Aurélia Courbière, animé avec Erika Zuccarello. Bonjour Erika.
1: Bonjour Aurélia.
0: Et mis en onde par Thomas Delafosse sur Campus FM.

0: Aujourd'hui dans Fat and Curious, on va parler encore une fois de restauration. Plutôt étonnant, n'est-ce pas? En France, on estime qu'environ 20% des repas sont consommés dans un établissement de consommation, en tout cas hors domicile. Petit-déj compris, ça fait environ un repas sur cinq pris au resto du coin, dans un food truck, un gastro, à la boulangerie, mais aussi dans ce qu'on appelle la restauration collective, à l'école, à l'université, à l'hôpital, ou à la cantine du bureau ou de l'usine. Une restauration dont on entend moins parler, moins visible, moins médiatique, et qui ne reçoit jamais d'étoiles, qui sert pourtant tout autant de repas que la restauration dite commerciale, traditionnelle ou privée, et qui peut être, oui, parfois tout aussi qualitative, qui propose de vraies belles carrières pour ceux qui y travaillent. Il y a plein de choses à dire sur la restauration collective, son image, son évolution, les réglementations auxquelles elle est contrainte, son organisation, très différente de la restauration traditionnelle. Et en tant que personne qui n'a jamais eu de cantine dans aucune entreprise où elle a travaillé, Radio Campus compris, j'ai plein de questions à ce sujet. Notre invitée du jour, c'est Giovanna Gianelli. Bonjour.
1: Bonjour.
0: Actuellement directrice d'un site de restauration d'entreprise et qui a également travaillé en restauration commerciale, restauration traditionnelle. Giovanna, sois la bienvenue ici.
1: Merci.
0: Avant de parler de ce que tu fais actuellement, est-ce que pour nous expliquer en quelques mots dans quelle ambiance culinaire tu as grandi, tu aurais le souvenir d'une recette familiale qui t'a marqué ?
1: Alors, bonjour à toutes et tous. Je suis Giovanna et je suis née, heureusement, dans une belle ville qui s'appelle Naples. Le fait que j'ai grandi avec une des figures de mamie, surtout, maman, tati, de toutes les femmes de ma famille. Mmh. Il y a une recette qui m'a marquée beaucoup dans ma vie quand j'étais petite, c'est du riz. Passé avec du fromage, très très simple. Une recette très simple, je me rappelle de ce souvenir que mamie m'appelait, que c'était prêt, voilà Giovanna, viens, c'est prêt à manger. Et j'avais ce souvenir du parfum de ma mamie, qu'il avait un parfum de nourriture, de chaleur. Voilà, c'était pour moi l'aliment le plus bon du monde. Et c'est ça que chaque fois que je me rappelle d'elle, parce que je porte le même prénom, c'est un moment magique pour moi. Donc la nourriture, c'est l'amour pour moi.
0: Et transmis par la famille alors ?
1: Oui, transmis surtout pour les femmes. Parce que les hommes, on n'avait pas cette partie intégrante à la cuisine. Sauf pour les repas de Noël, importantes. Ouais. Mais sinon, c'était la femme qui s'occupait tous les jours chez moi de cuisiner pour toute la famille.
0: Ça n'a pas beaucoup changé. Hein. Est-ce que ce plat dont tu nous parles, le riz avec du fromage, tu le refais encore ?
1: Ah oui, simplement, quand j'ai envie d'avoir un peu de la nourriture cocooning, on peut dire, pour me faire plaisir, je fais une base de risotto et j'ajoute du parmesan avec un peu de beurre et fondante, donc cette chaleur, cette couleur blanche, voilà, sans se trop demander. Très simple, très nourrissante et cocooning surtout.
0: Tu travailles et tu travailles depuis longtemps en lien avec la cuisine. Comment est-ce que tu t'es dit que ça pouvait devenir un métier ? Comment tu t'es dirigée vers ce secteur-là ?
1: Bon, avant, j'étais dans un domaine complètement différent. Je viens toujours dans le côté sportif. Et après, c'était pour une fontaine de chocolat. Un jour, on m'a dit, écoutez, il y a un festival de la nourriture, c'était en Italie, il y a une magnifique fontaine de chocolat. Vu que je suis gourmande dans tous les sens, j'ai dit pourquoi pas. Et là a commencé mon parcours dans la cuisine, c'est-à-dire que j'ai participé à un concours. J'ai pris mon bac plus 2 en technicienne agroalimentaire et biologique. Uh-huh. Et j'ai fait mon stage en France. J'étais la première de la promotion à faire un stage à l'étranger. Après, j'ai continué mon rôle avec la cuisine en tant que chef de cuisine, donc dans un restaurant de cuisine italienne. Et là, je me suis dit pourquoi pas, j'étais vraiment curieuse de comprendre l'alimentation, mais pas seulement dans la technique, mais aussi dans l'histoire, dans la sociologie, dans les comportements, dans la science. L'alimentation, la cuisine, ce n'est pas seulement un art, comme on disait souvent, l'art mineur, c'est vraiment une science. Et voilà.
0: Mais comment tu es passé de la fontaine? Qu'est-ce qui s'est passé devant cette fontaine de chocolat?
1: Ben, devant cette fontaine de chocolat, en effet, je suis tombée amoureuse de la cuisine. C'est en effet, moi, je pratiquais déjà beaucoup la cuisine chez moi. Je m'occupais de nourrir ma famille, mais je n'avais jamais pensé de dire, oups, là, ça peut devenir un travail. Et là, je me suis investie. Heureusement, j'ai eu des personnes qui m'ont donné des opportunités. Moi, je dis toujours, si tu as des opportunités, après, il ne faut pas se mettre en pantoufle, mais... aller avancer. Et là, je me suis investie dans le projet.
2: Tu avais quel âge?
1: 50 ans le 18 août.
2: Tu avais quel âge à ce moment-là?
1: Quand j'ai commencé, oui. Bon, j'avais à peu près 38, 39 ans. Donc, je ne pensais pas du tout, honnêtement, de m'approcher à la cuisine en tant que métier.
0: Et ouais, parce que venant du monde sportif, tu as fait un vrai virage.
1: Oui, tout à fait. On parlait d'anatomie, de biologie, alimentation aussi, parce que quand même, c'est très important pour un entraîneur de connaître
0: avec le sport,
1: d'alimentation. Oui. Oui, tout à fait. Et après, c'était plutôt me rapprocher à mes racines, à la culture, et me dire, les femmes de ma famille, on était toujours là, dans la cuisine, c'était l'endroit de l'amour pour se nourrir. Et après, je dis, pourquoi pas? Je peux le faire pour les autres aussi. Et ça a commencé l'aventure ici, en France.
0: Et donc, tu disais que quand tu as eu cette prise de conscience, cette révélation, tu as fait des études pour te former à la cuisine?
1: Alors, avec mon bac plus deux que j'ai pris en Italie, là, c'était soit en formation technique, bien évidemment, découvrir la technique de cuisson et autre chose. Mais il me manquait surtout la partie historique de l'alimentation. Pourquoi je mange ça? Pourquoi, des hommes, je mange le melon avec le jambon? Et les personnes ne se sont jamais posé ça la question. Moi, je l'ai découverte à travers des livres qu'il a écrit aussi Massimo Montanari, un autre grand expert d'historique dans le monde, avec Jean-Louis Flandran. On a écrit l'histoire de l'alimentation. Et là, découvrir jour par jour pourquoi on mange ça. Ça ne vient pas d'un simple choix, mais ça vient souvent de composer à des angles un plat froid avec un plat chaud, quelque chose qui donne la sensation de chaleur. Et là, ça vient vraiment de l'Antiquité. Donc, nous, on continue encore à avoir des recettes qui viennent de l'Antiquité.
0: Si tu le permets, Giovanna, ces questions de sociologie et d'histoire de l'alimentation, on y viendra un tout petit peu plus tard.
1: Tout à fait.
0: Là, j'aimerais bien que tu nous parles de tes premiers pas dans la restauration. C'est un secteur qui est très particulier en termes de culture professionnelle. Comment ça s'est passé les premières fois où tu as travaillé en restaurant?
1: Ben, les premières fois, quand je suis arrivée en restaurant, c'était surtout le rôle du cuisinière,
0: ouais.
1: Plutôt de commis. On commence toujours à couper des tomates, à faire des crèmes, à cuisiner un peu tous les aliments, préparer la production. C'est un peu relié à vraiment la technique.
0: Et être commis à 40 ans ou presque, comment ça se passe?
1: Bon, moi, honnêtement, je l'ai accepté. C'était pas autant difficile. Après, je savais que j'avais envie de remonter, de montrer qu'est-ce que j'étais capable de faire en cuisine.
0: Et ton premier poste en cuisine, c'était en France?
1: Oui, tout à fait. C'était dans un restaurant italien. Et là, j'ai commencé une FAI comme commis. Donc, voilà. Comment dire, payer au SMIC.
0: Ouais.
1: Et après, j'ai montré au fur et à mesure que je pouvais apporter un quid de quelque chose en plus. À l'exemple, j'adorais beaucoup préparer des tiramisu. Et sinon, je faisais des recettes de ma mamie. C'était des recettes avec de la crème et des biscuits. Et j'avais des clients qui venaient exprès pour manger ça.
0: Yes.
1: Donc, j'ai dit, OK, alors il y a quelque chose que j'arrive à transmettre, pas seulement dans le cœur des personnes, mais toujours aussi dans l'estomac des personnes, parce que nous, on mange avec les yeux avant. Et donc, j'adorais ça, et je sais que beaucoup de personnes venaient exprès pour manger ces gâteaux.
2: Et tu as travaillé dans ces restaurants combien de temps? Et après, c'est toujours le même avant de prendre d'autres décisions en termes de.
1: Alors,
2: de
1: j'ai travaillé 4 ans. Après, c'était pas trop loin, c'était 2019, j'ai arrêté parce que j'avais envie aussi, j'avais un petit rêve dans mon tiroir de prendre une licence. Je pensais pas d'arriver aussi loin après. Mais le but, c'était surtout d'honorer les personnes, de faire connaître la vraie cuisine italienne.
2: Et quand tu parles de vraie cuisine italienne, vu que toi, par exemple, tu as des origines... tu es née à Naples.
1: Oui.
2: Donc forcément, ça appuie sur ce bassin-là, j'imagine. Moi, je viens du nord de l'Italie, donc on a vraiment des cultures culinaires...
0: Allez, la battle.
2: Non, c'est très différente, mais après la cuisine napolitaine, sincèrement, elle est délicieuse.
1: Oui, ce qu'on proposait à des hommes dans le restaurant, avant je voyais beaucoup présenter les lasagnes avec la salade. Pour nous, c'est impensable de faire ça.
0: Ah mais pourquoi ?
1: Non, parce que nous, le plat, le plat principal, les pâtes, déjà du Moyen-Âge, en effet, les pâtes, c'était comme un accompagnement. C'est resté un plat unique seulement en Italie. Donc pour moi, c'était un peu choquante. La première fois que j'ai vu accompagner des lasagnes ou des pâtes à côté d'une salade, j'ai dit « Ah mais non, c'est pas comme ça que nous on mange ».
2: Et qu'est-ce que tu en penses de la viande comme la blanquette avec des tagliatelles ? Ça aussi, c'est choquant, non ?
1: Oui, ça me choque énormément encore aujourd'hui. Et quand,
0: Personnellement, je trouve ça tout à fait normal, mais bon.
2: Moi, je m'habitue.
1: Je comprends que vous trouvez normal, mais pour nous, qu'on était nourris avec un plat, que c'était un risotto, des gnocchis, accompagné avec des sauces ou autres condiments, là, c'est notre culture. Et donc, c'est intouchable. Il ne faut pas la toucher trop, mais voilà. Après, on s'adapte, mais pas trop. Moi, je m'adapte encore à les coquillettes avec la blanquette ou le pilon de poulet. Ah, mais non, désolée.
0: Je trouve ça très intéressant ce que le rapport à l'alimentation dit de notre rapport à la norme. Que l'alimentation, et surtout celle qu'on a reçue étant enfant, c'est une norme absolue. Et c'est pour ça qu'il y a des crispations, je pense, autour de certaines recettes ou certaines habitudes, parce que en notre fort intérieur, on se dit, mais c'est pas comme ça qu'on doit faire. Bon, en réalité, évidemment, chacun fait bien comme il veut. Et c'est intéressant de voir ce que ça questionne en nous. Et donc, tu es restée dans ce restaurant italien. C'était à Toulouse ?
1: Oui, ici ? Tout à fait. C'était à Toulouse. Maintenant, il n'existe plus. Oui. Voilà. Mais c'était à Toulouse que j'ai commencé à petit. Je proposais des pâtes, je proposais des lasagnes. Bon, il partit très, très bien parce que là, c'était l'amour. Et en plus, expliquer à chaque cliente, parce que la restauration tradie, on parle de cliente. L'histoire, par exemple, si on achetait un gâteau, je lui expliquais l'histoire derrière. Vous êtes en train de manger l'histoire de la Renaissance, l'histoire des années 70, pourquoi a été créé le tiramisu. Je faisais un autre gâteau que c'était le zucotto. Et c'était magique chaque fois d'expliquer à les personnes, vous mangez l'histoire. Vous êtes en train de manger quelque chose qu'en Italie, on a construit à travers les siècles, en effet.
0: Et des histoires pas si vieilles, on se rend pas compte en France, je pense qu'on a peu conscience du fait que le tiramisu, ça a quoi, 50 ans ?
1: Oui, les années 70.
2: On pense aussi au Maghreb, fameux.
0: Allez, ce sera pour un autre épisode, le mythe du Maghreb. Quand je t'entends parler, je me dis, mais en fait, tu n'étais pas cuisinière au fond de la cuisine. Toi, tu as besoin d'avoir un contact avec le client. J'ai l'impression que c'est aussi ça qui t'intéresse.
1: Oui, de raconter une histoire, derrière à chaque morceau, à chaque fourchette, à chaque cuillère que tu manges une recette, il a une histoire. Et c'est notre culture. C'est la culture qui nous a aidés à être... pour le patrimoine de l'UNESCO, la cuisine italienne, c'est une fierté pour nous. C'est surtout pas trop écrit, c'est surtout raconté par les mamies et après pour les filles. Encore aujourd'hui, je fais comme ça avec ma fille. Je raconte, elle, de temps en temps, elle produit, elle dit « Ah voilà, tu es capable de faire cette recette ». Elle me dit « Oui, maman, parce que tu m'as raconté ça ».
0: Mais ça veut dire que ton poste, il n'est pas au fond de la cuisine, quoi. C'est aussi en salle.
1: Oui, j'étais soit en salle, soit avec les clientes. Une cuisinière, c'est jamais seulement une cuisinière. Parce que sinon, on s'enferme dans un petit espace et tu n'as plus la créativité, pas avoir le rapport aussi de comprendre les personnes, qu'est-ce qu'on aime. C'est très important. Donc, c'était en salle avec les clientes, demander, proposer, se faire raconter aussi. Parce que souvent, les personnes te racontent « Ah, mamie, j'avais une mamie italienne qui faisait comme ça » et tu découvres autre chose, autre recette différente dans les tiennes.
0: C'est intéressant, là tu parles de, tu as cité le mot créativité, alors que depuis tout à l'heure tu nous parles de tradition et de patrimoine, de recettes qui sont écrites d'une, enfin, ou en tout cas transmises d'une manière un peu immobile, un peu immarcessible, enfin qui...
1: Je pense que plutôt la recette, c'est la mise en place. Parce qu'une recette, à des angles, elle peut changer. Tu peux proposer, si tu n'as pas envie, à des angles. Je parle des lasagnes parce que tout le monde connaît les lasagnes. Si demain, je parle d'une autre recette, peut-être c'est moins connu en France ou dans le monde. Si à des angles, tu n'as pas envie de viande, tu peux mettre en substitution à des angles des aubergines, si la saison. Mais déjà, l'accompagner avec une salade, là, c'est quelque chose déjà qu'on ne changera pas. Là, la créativité, peut-être, c'est un point zéro. Mais voilà, mais il faut être créatif. Ce n'est pas parce que la lasagne, il faut la faire avec la viande seulement. On peut la changer, pourquoi pas.
0: On a compris qu'il y a la créativité, mais il y a quand même certaines limites qu'on ne dépasse pas. Il ne faut pas exagérer, c'est des questions de respect, s'il vous plaît.
2: Et dans ton quotidien, qu'est-ce que tu prépares en fait en famille
0: Ah oui, à la maison, oui.
1: Alors, à la maison, j'adore préparer encore les pâtes faites maison. Donc, si j'ai le temps, les gnocchis. Les gnocchis, la façon avant de la découverte des Amériques. Parce que comme la pomme de terre arrivait après la découverte de l'Amérique de Cristoforo Colombo, moi, je la prépare encore avec l'ancienne recette du Moyen-Âge.
0: À la farine et à l'œuf?
1: Non, c'est de la farine et de l'eau.
0: Okay.
1: Simplement.
0: Okay.
1: Parce que l'œuf aussi, c'était quelque chose quand même, une protéine qui coûtait très cher à l'époque. Donc vraiment que de la farine, que de l'eau chaude. Et après, avec un peu de patience, on donne la forme.
0: On poursuit cette discussion après Parlor Greens Mustard Sauce.

0: Nous avons parlé dans la première partie de cet épisode avec Giovanna Giannelli de son parcours, de souvenirs et bien évidemment de cuisine avec un S à la fin. Je profite de cet espace pour un excursus sur des réflexions qui demeurent personnelles et qui peut-être donneront origine à quelques débats autour de ceux que je pourrais définir comme mes pays, c'est-à-dire la France et bien entendu, c'est mon accent qui l'annonce depuis le début de l'émission, l'Italie. L'angle d'approche n'est pas nouveau, c'est la gastronomie, l'art de déguster, d'apprécier et bien évidemment de cuisiner. Sans vouloir généraliser, mais en 5 minutes ce n'est pas simple, quand je pense à la cuisine française, et là je parle d'un point de vue de transalpin, je pense immédiatement à sa complexité, son raffinement, et pourquoi pas à une certaine idée d'élégance. Il n'y avait pas de liaison peut-être. Sa gastronomie ne laisse rien au hasard, on remercie Escoffier, le maître du code culinaire, et elle pousse le travail du cuisinier à un tel niveau d'exigence et d'élaboration que parfois, parfois seulement, cela fait perdre de vue le produit. Michelin est en quelque sorte l'ambassadeur de cette excellence à la française, de ses codes et de ses valeurs. La gastronomie italienne, elle, dans l'imaginaire collectif, se rapproche davantage d'une cuisine où le produit est maître et qui, pour une sorte de fausse simplicité, cherche à valoriser plutôt qu'à transformer. Ce n'est pas un hasard si l'Italie, avec ses 307 AOC et IGP, est en tête de liste, suivie tout de même de sa cousine française qui en compte 249. Mais ce n'est pas seulement une question de produit, il y a quelque chose de plus profond, une sorte de géopolitique du goût. Et cette géopolitique est bien plus ancienne et croisée qu'on le pense. Ces deux cuisines se sont construites dans un dialogue constant. Catherine de Médicis, et l'histoire encore, elle nous vient en appui, amène ses cuisiniers florentins en France au XVIe siècle. Puis, le mouvement s'inverse, avec les Montsous français à la cour de Naples. Et plus après de nous, Gualtiero Marchesi rentre de France avec la nouvelle cuisine dans ses valises pour moderniser la tradition italienne. Un va-et-vient permanent, qui dit l'essentiel, ces deux cuisines n'ont jamais été étanches. La cuisine italienne, telle qu'on la connaît aujourd'hui, s'est exportée à travers les grandes vagues migratoires de 19e et 20e siècle, vers les Amériques, l'Europe du Nord, et bien entendu vers la France même. Et elle s'est répandue avec une certaine facilité, peut-être parce que ses codes étaient lisibles, ses produits identifiables, la tomate, les pâtes, l'huile, la mozzarella. Derrière cette apparente simplicité, il y a pourtant une culture élaborée. Pensons au risotto, à la milanaise avec son safran et son os à moelle, à la patience d'un ragoût, à la précision d'une pâte fraîche. Mais une élaboration qui reste au service du produit, pas au-dessus de lui. C'est ce qu'on appelle la cucina povera, cette cuisine des humbles, aujourd'hui sublimée dans les meilleures tables du monde et parfois aussi la plus maltraitée. Ce qui était né de la nécessité est devenu désirable, universel, presque mythologique. Et si on parle de reconnaissance, il faut dire une chose. Ces 30 dernières années, les Italiens à l'étranger ont fait un très bon travail. Prolifération de restaurants italiens de très haut niveau. L'Italie a grandi, rayonné. Jusqu'en 2019, la seule ville de Paris comptait autant de restaurants 3 étoiles Michelin que toute l'Italie réunie, 10. Ce qui laisse quelques soupçons sur une certaine volonté de maintenir une distance via le firmament des étoiles. Anecdote qui illustre bien cet état d'esprit. Quand on proposait à Alain Ducasse d'ouvrir un restaurant en Italie, il répondait catégorique « jamais en Italie ». Sa justification ? En Italie, on mange trop bien en dépensant trop peu. Et n'ouvrirait pas tant que les Italiens ne se seraient mis d'accord sur la cuisson des pâtes et les bonnes sauces. Depuis, il y a ouvert bien de restaurants. Et à Naples, le choix de ne pas servir des pâtes en dit long. Pour conclure, les points de départ de leur reconnaissance sont profondément différents. La cuisine française, née dans les palais royaux, se diffuse par l'aristocratie avant de devenir cuisine nationale par le haut. La cuisine italienne, née de l'ingéniosité des classes populaires, d'une créativité née de la contrainte. Et pourtant, elles ont passé des siècles à se regarder, à s'imprinter, à se répondre. Et ce qu'on observe aujourd'hui, c'est d'ailleurs un mouvement qui la rapproche encore. Une cuisine plus proche du quotidien, plus bistrotière, moins intimidante que la grande gastronomie étoilée. En France, on parle de bistronomie depuis un moment. En Italie, on n'a jamais vraiment abandonné la trattoria de quartier, mais une sensibilité nouvelle, plus légère, s'est affichée. Et dans ton domaine, Giovanna, quelle place prennent donc ces deux cuisines, l'italienne et la française? Qu'est-ce qu'elles t'ont donné?
1: Alors, c'est une belle question. Hein. Je peux réfléchir quelques secondes. Ok, j'ai la réponse. La cuisine italienne, bien évidemment, c'est ma culture. Où je suis née, où j'étais nourrie. C'est plutôt un côté, familial, intime, De l'autre côté, la cuisine française, il m'a donné le sens de la technique, mais surtout de bien faire les choses. C'est-à-dire, à différence de la nôtre, celui italienne, celui française, est tout écrit. Donc déjà, le fait de trouver plus des livres classique de la cuisine écrite, c'est très importante. Ça reste pas juste voilà, oral.
2: Parce qu'elle est plus académique, c'est ça, la cuisine française.
1: Oui, ça donne des idées à des angles. Moi, j'ai pensé souvent adopter des techniques, adopter le rigueur. Voilà, c'est ça le mot, le rigueur de la cuisine française. Et les adopter pour changer un peu la cuisine italienne, dans le sens, le côté, comment dire, la cuisine, la povera cuisine. C'est-à-dire, la cuisine, on utilise des légumineuses, qui, à différence, on peut vraiment apporter à des grands niveaux. Ce sont quand même des protéines. Mm-hmm. Moi, dans ma vie, on mangeait que le dimanche la viande, quand c'était possible, à mon époque. Et c'était les légumineuses à table en, deux fois par semaine. Donc, quand je suis arrivée en France et je me suis trouvée devant manger de la viande tous les jours, là, c'était vraiment impossible pour moi. Les gens me disaient, et qu'est-ce que vous mangez ? Mais bon, moi, je mange des pâtes, des légumineuses, des légumes préparés en différents modes. Vous mangez que de la viande ou que du poisson.

0: l'Italie. Et puis Erika à la co-animation, évidemment, ça renforce cette présence italienne. Et je me rends compte que même si les deux cultures culinaires, les deux cuisines françaises et italiennes sont évidemment différentes, notamment par cette question du végétal qui revient souvent hein, quand on compare la cuisine française et la cuisine italienne, on s'entend bien parce que les deux cultures apportent une importance énorme à l'alimentation, dans tous les cas. J'ai l'impression que si les cuisines italiennes et françaises sont différentes, ce qui est semblable dans les deux pays, c'est la place qu'on donne à la gastronomie, à la cuisine. Les discussions, enfin, c'est le grand cliché de parler de cuisine à table. C'est quelque chose qu'on retrouve autant en France qu'en Italie.
1: Oui, oui, tout à fait. Après, on a le même système. Je vois encore les familles manger à des ambles le dimanche, tous ensemble. Ça, c'est similaire. On est presque, comme on dit, les cousins de Oltre-Alpes. Oui, oui. Voilà.
2: Moi, quelque chose que j'ai beaucoup apprécié ici en France, c'est qu'il n'y a pas un système complexe du repas comme en Italie, où on a l'antipasto, le primo. Le primo, c'est bien évidemment les pâtes, le riz, mais pas mélangé avec d'autres choses qui le composent. Voilà, ce n'est pas un accompagnement. Le secondo piatto, le deuxième plat, oui. Soit de viande, soit de poisson, etc. etc. Donc, c'est, parfois, les repas familiaux sont beaucoup plus, complexes qu'en France, où c'est structuré. C'est très codifié aussi, c'est patrimoine UNESCO aussi.
1: Exactement.
2: C'est aussi important que pour nous. Mais c'est vraiment ce code qui prédomine en France, mais qui reste quand même plus malléable. Je trouve que peut-être on peut expérimenter plus en France.
1: Ça, j'adore beaucoup d'être pas imposé, de se mettre à table et faire, comme on dit, en cérémonie tous les jours. Et là, j'ai découvert qu'en France, hier, je parlais avec mon mari, je disais, j'adore manger comme ça, voilà, on mange à midi, midi et trente, c'est pas vraiment fixé de dire, ah non, à 13h, il faut se mettre à table. Chez papi et mamie en Italie, c'est comme ça. C'est la rigueur des horaires, la rigueur des repas.
2: Ça dépend des familles aussi, je pense.
1: Bien sûr, dans le sud surtout, c'était
0: retenu. Et puis, les choses évoluent. En France, on assiste en ce moment à une grande simplification des repas et au contraire, à une multiplication des prises alimentaires dans la journée. On parle de fragmentation des prises alimentaires où les repas tiennent une place de moins en moins importante. Et que ce soit souhaitable ou pas, hein, de moins de temps passé à table et on disperse ces prises alimentaires à d'autres moments de la journée. Je voulais parler, Giovanna, on y arrive, de la reconversion que tu as faite avec le master dans le cadre duquel on s'est rencontrés d'ailleurs. Et je voulais parler de cette question de la reconversion dans la restauration, puisque l'emploi en restauration, il est caractérisé par un grand paradoxe. D'un côté, une part des personnes qui suivent les formations initiales pour travailler en cuisine décrochent très vite. En 2017, 45% des apprentis en cuisine rompent leur contrat et abandonnent le cursus avant d'être diplômés. Et d'un autre côté, on a un chiffre qui est tout aussi impressionnant. 73% des personnes qui ouvrent un établissement en France à l'heure actuelle ont déjà une première carrière dans un autre secteur et se réorientent vers les métiers de la restauration. 73% des personnes qui ouvrent un resto ne viennent pas initialement de ce secteur. Pour les personnes qui sont absolument psychorigides de la statistique comme moi, et si vous aimez les études quanti et que vous vous intéressez au sujet, je vous conseille absolument l'étude OPSOCO pour services compris, qui est sorti un peu plus tôt cette année. Vous la trouverez sur le site de Services Compris. Alors forcément, ça s'explique assez facilement. On imagine que faire un apprentissage en tant que commis à 16 ans dans une cuisine où on va être beaucoup moins, plus ou moins bien traité, c'est beaucoup moins intéressant que ouvrir un coffee shop branché quand on sort d'un bullshit job depuis qu'on exerce depuis 15 ans. Mais il y a quand même ce paradoxe-là d'un grand mouvement entre les personnes qui ont été formées pour travailler en cuisine, qui n'y vont pas, d'autres personnes qui ont travaillé ailleurs et qui se retrouvent en cuisine. Je ferme cette petite parenthèse, je reviens au sujet de la reconversion. Dans le secteur de la restauration et même à l'intérieur de ce secteur, il y a un mouvement qui est bien connu, qui est celui des professionnels de la restauration traditionnelle vers la restauration collective, qui s'observe généralement après une première vie professionnelle en restauration commerciale, en restauration tradie, à l'heure où on se rend compte que c'est très difficile de concilier vie de famille et rythme de travail dans la restauration classique, et que finalement,

0: La restauration collective, qui n'avait pas été forcément envisagée comme un premier choix, offre un certain confort avec des horaires plus fixes et souvent pas de coupure. La coupure, c'est cette grande pause au milieu de la journée entre le service du midi et le service du soir, une pause dont il est assez difficile de profiter réellement pour se reposer et qui va allonger l'amplitude de travail sur toute la journée et même la soirée. Ceci étant, je cite tous ces chiffres, car Giovanna, toi aussi tu as choisi une reconversion professionnelle que tu as formalisée par un cursus universitaire. On peut le citer puisqu'on a toutes fait le même autour de cette table, c'était à l'ISTIA en sciences sociales de l'alimentation. Je voulais te demander pourquoi t'as choisi de suivre un cursus universitaire alors que finalement t'aurais très bien pu... poursuivre ton parcours, tu n'avais pas besoin de ça, tu avais déjà fait tes preuves, tu avais déjà une formation et de l'expérience professionnelle et tu t'es rajouté ce master, c'était un challenge, c'était quoi ?
1: Oui, en effet, pendant mes années en tant que cuisinière, parce que voilà, dire chef de cuisine aujourd'hui, ça fait au grand mot, mais je préfère vraiment être la cuisinière. Je me posais beaucoup de questions. Souvent, outre la pratique et l'expérience de tous les jours, ça manque un peu un côté de comprendre le client, mais aussi de comprendre c'est quel ton rôle dans la société. Donc, initialement, je suis partie... pour l'envie de dire pourquoi pas, je savais de l'existence de l'ISTIA, donc ici à Toulouse, et je suis partie avec une licence en sociologie et anthropologie de l'alimentation. Mmh. Et je le souhaite vivement à tous les étudiantes de faire un parcours initial comme ça, pour comprendre vraiment qu'est-ce que c'est l'alimentation, parce que sinon on continue à parler de technique sans se donner vraiment le sens plus profond à la nourriture, à l'alimentation, à tout ce qui se passe autour de ce sujet.
2: Et ceux qui mangent aussi.
1: Oui, oui, et ceux qui mangent
0: son
1: aussi.
0: Son propre rapport à l'alimentation.
1: Exactement.
0: Tout à fait.
1: Et là, j'ai eu beaucoup de réponses que je me posais dans ma vie par rapport à l'alimentation. Après, je me suis dit pourquoi pas, vu aussi l'âge, de continuer soit en management et ingénierie de la restauration collective. En effet, quand je suis arrivée ici, c'était un défi, challenge. Je dois dire que j'ai eu le support de la famille, surtout, de dire continue. Mais moi aussi, honnêtement, j'ai dit ok, ça suffit la licence, je peux partir pour travailler dans les restaurants étoilés, pourquoi pas, pour faire une expérience comme ça. Mais là, c'était l'envie de comprendre qu'est-ce qui se passe à travers la nourriture, la production et aussi qu'est-ce qui se passe dans une cuisine organisée, bien organisée. Et quand je suis arrivée à la restauration collective, j'ai eu encore des réponses différentes dans un restaurant traditionnel. Dans la restauration collective, vous respectez le paquet hygiène, vous respectez la sécurité du travail, vous respectez les clientes, vous respectez la nourriture,
0: aïe,
1: la production.
0: Tu es en train de dire que tout ça, ce n'est pas respecté en restauration commerciale ?
1: Moi, je pense que c'est plutôt... peut-être, oui. Il y a des restaurants peut-être traditionnels qu'ils font, hein. Peut-être, mais vu que tous les jours, on vient à la connaissance d'établissements de restauration traditionnelle qui ferment, il faut se poser une question. Et en plus, si je ne me trompe pas, en France, on n'a pas, pour ouvrir un restaurant, on n'a pas besoin d'un diplôme.
0: Non, on a besoin d'une petite formation qui s'appelle HACCP,
1: tout à fait,
0: qui est la formation sur la sécurité alimentaire et comment ne pas tuer les gens en leur donnant de la nourriture qui serait impropre.
1: Et alors, je pense que c'est le moment de commencer à se poser beaucoup de questions sur ça pour ne pas tuer des personnes, bien évidemment.
0: Dans ce cursus universitaire, dans ce master que tu as suivi, quels ont été les grands enseignements que tu retires ?
1: Alors, dans ce master, bien évidemment, on apprend beaucoup sur les équipements. Cette année, l'année que j'ai fréquenté moi l'université, c'était plutôt sous l'ingénierie. On était 3 personnes plutôt à suivre le management. Mais ce que j'ai retenu de plus, c'était sous le management. J'ai eu un bon prof qui m'a fait passionner pour le management. C'est pour là que j'ai eu l'idée d'écrire une mémoire sur le management de la restauration collective. Je me suis posé beaucoup de questions sur le recrutement et la fidélisation.
0: C'est une question qui est centrale hein, à l'heure actuelle dans les restaurations, avec ce qu'on appelle une crise de vocation qu'on comprend facilement quand on voit les conditions de travail. Et toi, ton mémoire portait là-dessus ?
1: Oui, et 2023, quand j'ai commencé à écrire mon mémoire, en effet, je voyais comme une sorte de prévision du futur, presque prédictif. Et je l'ai retrouvé dans mon mémoire au fur et à mesure. Au fur et à mesure que j'avançais avec l'expérience, et encore aujourd'hui que j'avance avec mon expérience dans la restauration collective, j'ai retrouvé ce que j'ai écrit, ce que j'ai cherché. Et ça m'a étonné un peu, parce que je disais, j'ai prévu déjà ça. Et il est arrivé.
0: Tu l'as anticipé. Ouais.
1: J'ai anticipé beaucoup cet aspect. Personne ne pensait pas, l'optimisation du management à travers les théories de la sociologie des organisations à restauration collective. Waouh, qu'est-ce que pourra écrire cette dame ? Mais bon, c'était tellement, comment dire, souvent je dis que l'obsession. C'est super de quelque façon le talent d'une personne. Et là, c'était une obsession pour moi de comprendre, d'être dans le terrain. Et aujourd'hui, j'ai eu la chance que ce mémoire, elle est devenue un livre.
0: Alors, tu l'as publié, oui. Comment ça s'est passé, cette publication ?
1: Ben, la publication est sortie le 22 novembre par, si je peux le dire, l'éditeur L'Armatan de Paris. C'était vraiment trois années bien travaillées. J'ai révisé beaucoup de fois. C'était pas, en effet, le livre, c'est pas entièrement les deux mémoires.
0: Oui, c'est une adaptation.
1: C'est beaucoup, adapté quand même à un grand public et adapté avec les expériences que j'ai fait au fur et à mesure. J'ai proposé aussi d'utiliser les théories de la sociologie des organisations, surtout la pyramide. On dit improprement pyramide, mais c'est pas, en effet, il a pas créé une pyramide Maslow. Et comme l'adopter jour par jour dans la restauration collective.
0: La pyramide de Maslow, c'est la pyramide des besoins des individus.
1: Exactement. Mmh. Et selon besoins des individus, on adapte dans le contexte de la restauration collective. Mmh, mmh. Moi, je parle de l'entreprise. Je n'ai pas encore connu la cuisine centrale, scolaire, santé, pénitentiaire. Vous imaginez, la restauration collective, c'est un argument très, très vaste.
0: Comment s'appelle ton livre ?
1: S'appelle « Le management à restauration collective, la gestion des conflits ».
0: On mettra un petit lien sur la description de cette émission sur les plateformes de podcast vers le livre.
1: Merci.
0: On poursuit cette discussion après Vensile from Yumo, l'aérogare des coléoptères.

0: Fat and Curious, on entend le bruit des bouteilles qui se préparent dans le studio, toujours avec Giovanna Giannelli. Giovanna, tu nous parlais juste avant cette petite pause musicale du mémoire que tu as publié. J'ai oublié de le dire, ce mémoire a remporté un prix, enfin ce livre a remporté un prix, j'y arrive, qui s'appelle ?
1: Oui, c'est le prix, le 32e édition, je pense, Gourmand Awards. C'est un prix international qui existe plus de 1995. Et donc, dans les Food Professional Books, je représenterai la France. Et sera à la fin de novembre qu'on aura le lieu pour le retirer le prix. Donc voilà,
0: bravo,
1: ça c'est une fierté.
2: Félicitations.
1: Pour moi. Merci.
0: Tu nous parlais de ton parcours en restauration, de cette reconversion, en tout cas ce master de sociologie de l'alimentation et qui t'a dirigée vers la restauration collective. Aujourd'hui, tu es directrice d'un site de restauration collective d'entreprise.
1: Tout à fait.
0: Vous servez combien de repas par jour ?
1: C'est la moyenne, on peut dire, entre 850 et 900.
0: Par jour ?
1: Oui.
0: Waouh !
1: Que le midi, pour le moment.
0: D'accord. J'allais te poser comme question, quelle est la différence selon toi entre la restauration tradie et la restauration collective ? Là, en termes de nombre de repas, c'est déjà une donnée hyper importante. Il y a très peu de restaurants traditionnels, de restaurants privés qui servent autant de repas par jour.
1: Oui, et en plus, il faut considérer que la différence, c'est que notre convive, ils sont captifs. C'est-à-dire qu'ils ont le choix, bien évidemment, d'aller dans un restaurant tradie. Mais souvent, la cantine, que moi j'appelle restaurant d'entreprise,
0: oui,
1: c'est celui qui est plus à côté, le bureau, mm-hmm, donc plus accessible.
0: Et moins cher.
1: Et moins cher. Et surtout, au niveau de l'offre alimentaire, c'est une offre alimentaire qu'on utilise des produits de saison, des produits locaux. C'est des produits faits dans la journée. Après, nous, on n'a pas le droit de rien retenir. Voilà, dans le sens qu'après 2 heures, quand un aliment il reste au contact avec l'air, il faut le jeter. Donc, on cherche de calibrer aussi. Et là, c'est très important, la production.
0: Pour
1: on
0: éviter
1: dit
0: le
1: dans un flou tendu. Oui, exactement. Et nous, heureusement, je suis fière de mon équipe et de mon chef qui tient à ne gaspiller rien du tout. C'est vrai aussi qu'il faut, parler avec les clientes. Une cliente qui me demande le mois de janvier, où sont les tomates ? Bien évidemment, il faut bien répondre que ce n'est pas la saison des tomates et qu'ils vont arriver très bientôt, ils feront le plaisir dans une assiette. C'est ça aussi, je pense, mon rôle.
0: Ton rôle en tant que directrice, qu'est-ce que c'est ?
1: Moi, je m'occupe de... Qu'est-ce que je m'occupe principalement ? Bon, la première chose, je m'occupe de piloter un restaurant, mais en premis, piloter en équipe. Donc, ça ne me change pas. En effet, j'ai piloté des équipes sportives, donc je continue en effet à piloter
0: au
1: des
0: rugby
1: équipes.
0: Comme au resto, quoi.
1: Exactement. Donc, avec une philosophie de respect, des droits, des devoirs aussi, sachant que quand on signe un contrat, on a des devoirs aussi de respecter les horaires de travail, de respecter les tâches. Chaque année, il y a des tâches, on a des fiches postes. Pour moi, c'est vraiment de s'assurer que l'équipe vive bien son travail et vive bien au travail.
0: Combien de personnes, l'équipe ?
1: C'est 15 personnes pour le moment. Après, ça peut changer assez long des journées.
2: Peut-être c'est indélicat, mais comment elle est composée ton équipe ? C'est un mélange ? Qu'est-ce que c'est d'être manager d'une équipe en tant que femme, en fait ?
1: Bon, non, c'est pas indélicat. Je pense qu'aujourd'hui, c'est une question très importante à se poser. Être femme dans une équipe en restauration, c'est la première mot que j'utilise.
0: À la tête d'une équipe.
1: À la tête d'une équipe. Je suis d'accord à moitié. C'est-à-dire, je suis à la tête d'une équipe parce que c'est moi que je prends les responsabilités, bien évidemment. Mais on est vraiment une équipe quand on est tous sous les mêmes responsabilités, c'est-à-dire de le partager aussi. Parce que si je prends tout seul la responsabilité et après je laisse que les gens ne sentent pas de dire « ça ne m'appartient pas ».
2: Ils ne sont pas impliqués.
1: Exactement.
0: Ils s'approprient
1: pour
0: le
1: moi,
0: projet.
1: C'est toujours, on est une équipe, on a un objectif, on a une vision. Attention, parce que l'objectif, c'est plutôt l'entreprise. Ça dépend de ta vision. Si ta vision, tu arrives à la partager, bien évidemment, ce n'est pas tout le monde qui l'accepte tout de suite. Et aussi, là, le fait d'être une femme, ce n'est pas tout à fait simple. Mais je sais qu'à travers la communication, à travers le respect, mais surtout à travers l'action. Ce n'est pas parce que je suis une directrice, je ne peux pas aider pendant le service et servir le repas les convives. Ce n'est pas parce que je suis une directrice, je ne peux pas aider le magasinier dans son rôle. Je ne suis pas là pour prendre sa place, mais pour l'aider dans les moments plus difficiles. En Italie, il y a un récit qui dit que c'est dans les moments plus difficiles qu'on voit les amis. Et c'est pour moi, c'est construire ça.
0: En
1: et
0: France, on a une, excuse-moi, une métaphore qui est plus BTP. C'est au pied du mur qu'on voit le maçon.
1: Ok, super.
2: Non, je pensais, cette vision, c'est la tienne ou c'est la vision de l'entreprise? Ta façon de
1: c'est
2: manager
1: la mienne. C'est la mienne. C'est la mienne. C'est la mienne. La personne qui a investi sur moi quand je suis rentrée dans cette entreprise aimait cette vision, surtout parce que je venais dans le sport, dans le rugby. Donc, c'est exactement l'esprit d'équipe, la philosophie, ne laisser jamais les autres derrière, avancer. C'est ça, c'est un mot que j'utilise souvent, on avance. En effet, la mêlée dans le rugby, il avance jusqu'à arriver à faire un essai. C'est ça, chaque jour.
0: Est-ce qu'on cuisine de la même façon? Est-ce qu'on pense un menu, une offre de la même façon pour un restaurant traditionnel et pour un restaurant d'entreprise comme celui que tu diriges aujourd'hui?
1: Alors, selon les contextes. À des angles, bien évidemment, si tu travailles dans un contexte école, c'est bien faire une offre alimentaire que soit pour le bien-être des enfants.
0: Équilibré, c'est relu par des diététiciens
1: oui,
0: la plupart du
1: oui.
0: temps. Mais là, à ton poste actuel.
1: Mais nous, à des angles, oui, je dois dire que la personne avec qui je travaille fait beaucoup de gastronomie. J'ai la sensation plutôt d'être à un restaurant tradit qu'être dans un restaurant à la cantine. Parce que l'offre, c'est vraiment généreuse. Le goût, c'est au rendez-vous, c'est top. Et j'adore beaucoup parce que moi, j'adore goûter. Je rentre dans la cuisine, voilà. Moi, je dis, j'ai la chance
0: aussi,
1: de faire le
0: si
1: travail que
0: quelque
1: j'aime de plus, de goûter. C'est ça, être là, comprendre qu'est-ce qu'ils font. Nous, on utilise quand même des produits frais. Ça, c'est une chance.
2: Et il y a des retours, donc des convives qui sont captifs, comme tu disais, qui sont
1: oui, oui, on a des retours. Et en plus, le retour, tu le vois tous les jours. Quand tu vois les nombres des convives à la fin du service, tu dis ok, ça veut dire qu'aujourd'hui on a bien travaillé et les gens aussi, on a envie de parler, ça me plaît pas, ça me plaît, oh j'adore plus ça, oh là il y a des personnes qui ont des intolérances, ils sont allergiques, donc voilà, c'est change entre nous et les convives, c'est très important.
0: Finalement, c'est peut-être ça la grande différence entre restauration tradie et collective, c'est que tu les connais déjà, les gens pour qui tu cuisines en restauration collective, c'est quasiment tous les jours les mêmes.
1: Oui, tu commences à connaître aussi, j'ai eu une dame dans un autre restaurant que j'ai géré pour 2 années. J'avais une dame qui avait un gros problème de santé. Mmh. Elle pouvait se nourrir presque de rien. Donc le matin, elle m'appelait pour me dire qu'est-ce qu'il y a dans le menu, qu'est-ce que je peux manger. Et tous les jours, elle me disait, Giovanna, c'est incroyable le travail que tu fais. Pour moi, on était, je ne sais pas, 500 personnes, mais chaque personne y comptait. Je connaissais presque les goûts de toutes les personnes qui ont passé chez nous. Et c'est très important. Là, c'est un travail, comment dire, le directeur n'est pas seulement derrière un écran, mais il est aussi dans la salle, dans le restaurant, ensemble à l'équipe pour la soutenir, mais ensemble les convives aussi pour se faire plaisir.
0: Qu'est-ce que c'est dur d'arriver à la fin de cette émission? J'aurais encore plein de questions à te poser. J'en ai une dernière pour la route. Qu'est-ce qui te plaît aujourd'hui dans ton métier?
1: L'équipe, les gens, l'humain. C'est la partie que me fait réveiller tous les jours et dire je sais que l'équipe, ils m'attendent.
0: Merci beaucoup Giovanna.
1: Merci à vous.
0: Dernière séquence de cette émission, on parle des coups de cœur. je crois que tu as amené trois objets dont tu voulais nous parler. Il reste à peine quelques minutes, mais je te donne la parole pour les présenter.
1: Voilà, les trois objets que j'ai amenés, c'était un instrument qu'on utilise beaucoup les Napolitaines, c'est-à-dire que la musique... Attendez, je vais le prendre. C'est un tambourello, on peut dire, et la musique accompagnait toute ma vie. Quand j'étais petite jusqu'à aujourd'hui, c'est très important, très fondamental. Une autre chose, c'est un petit tableau qui m'a fait ma fille Anna. Je tiens à la remercier. Oh, voilà. Et il représente Naples, c'est-à-dire il faut pas oublier ses racines, il faut pas oublier que nous sommes, que je suis née dans une ville magnifique. Et le dernier, livre de cuisine. Et voilà, ça c'est, je peux dire aujourd'hui, c'est mon coup de cœur de continuer à découvrir à travers les livres anciens aussi la façon de cuisiner, que ça appartient à le genre humain.
0: Comment il s'appelle ce livre ?
1: Il grande libro della cucina per tutti i giorni.
0: Merci beaucoup.
1: Merci à vous.
0: Erika, le coup de cœur ?
2: Moi, coup de cœur, je voulais tout simplement proposer une pause rafraîchissante.
0: Merci, magnifique.
2: Donc maintenant, je vous dis ce que
0: ça
2: c'est.
0: Ça sent très bon depuis tout à l'heure dans le
1: Merci.
0: Studio.
1: Merci.
2: C'est depuis quelques temps que je me lance dans des expérimentations d'infusion à froid, comme tu sais. Et ce que je vous propose là, c'est un thé noir qui est infusé au frigo cette fois-ci, 12 heures. Filtré ensuite et aromatisé avec du thym du jardin, du citron et un peu de sirop de gingembre.
0: Délicieux.
2: Rafraîchissant, une pause pour l'été qui s'annonce, j'espère, bientôt.
0: Merci beaucoup, Erika.
1: Merci.
0: Délicieux. Pour ma part, je vous ai ramené quelque chose à goûter. Allez, c'est le moment. Je vais vous laisser vous servir. Il s'agit de loukoum, des loukoum parfumés au mastic. Alors ça, c'est le coup de cœur de quelqu'un qui a passé des super vacances en Grèce. Et je voulais faire un petit focus sur le mastic. C'est un ingrédient qu'on connaît très peu en France, voire pas du tout, qui est utilisé là-bas en pâtisserie, mais aussi en cosmétique, et qui est absolument délicieux. Le mastic, mastica en grec, c'est la résine d'un arbre qui s'appelle le pistachier lentisque. C'est une résine qui est récoltée, qui est séchée, qui se présente sous la forme de cristaux. Et ces cristaux, on les appelle en grec, parce que là-bas on ne plaisante pas avec la poésie, les larmes sacrées de l'île de Chios. L'île de Chios a un AOP pour le mastic. Ça a un goût résineux, je ne sais pas ce que vous en pensez, un goût résineux mais aussi très frais.
2: C'est incroyable.
0: Ça fait penser au pain.
2: Il y a une consistance de nuages, mais en même temps, voilà, il y a de quoi, il y a de la mâche.
0: Ah ouais, alors là, c'est pas sympa ce que je vous fais, hein, parce que le loukoum, c'est difficile à mâcher, là, pour parler en mangeant
2: un
0: loukoum.
2: Il est délicieux, il a un côté un peu anisé.
0: Oui, oui, légèrement anisé.
1: Merci.
0: C'est très méditerranéen, pain, anis, mais aussi quelque chose de plus chaud, un peu miel, ambre, quelque chose comme ça. Bon, vous l'avez compris, moi, je suis totalement obsédée par le mastic, j'en parle à tout le monde en ce moment. Traditionnellement, en Grèce, on fait des brioches, et notamment la brioche de Pâques, et aromatisée au mastic, mais aussi une liqueur qui s'appelle mastira, donc la liqueur de mastic, et c'est la forme sous laquelle on le consomme le plus souvent. On peut d'ailleurs s'en procurer ici, je pense, plus facilement sous forme de liqueur, au Nasdrovia, à Toulouse, à un moment, il y avait un cocktail au mastic, c'était super. Je vous en parle parce que si vous êtes cuisinier, cuisinière, que vous voulez tenter des recettes de mastic, allez-y, on a envie de manger des desserts au mastic dans les restaurants toulousains. Et si jamais vous êtes, on ne sait pas, agriculteur, agricultrice, que vous voulez en planter, ben allez, on lance une filière. Je pense qu'on pourrait tous se régaler.
2: Je suis complètement d'accord.
0: C'est la fin de cette émission. Je vous remercie beaucoup, Giovanna, Erika, d'avoir été avec nous aujourd'hui.
2: Merci, Aurélia.
1: Grazie mille.
0: Merci beaucoup, Thomas, à la régie et à la sélection musicale, à toute l'équipe de Campus FM. Et puis, merci à vous d'avoir été avec nous pendant cette heure. On se retrouve le mois prochain avec de nouveaux invités. Salut.

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Objectif Lune. La lune et la sorcellerie, le terme de sorcier. Bienvenue à tous et à toutes dans votre chronique Objectif Lune. Et si nous plongions dans l'histoire du mot sorcier, qui apparaît pour la première fois en 589, notamment dans un contexte lié au culte de Diane, déesse de la chasse mais aussi de la lune. Ce terme, né au cœur d'une période où les autorités chrétiennes cherchent à réprimer les anciennes pratiques païennes dites de la vieille coutume, mêlant rituels, divination et croyances populaires souvent attachées au cycle lunaire. À l'origine, sorcier vient d'une déformation du mot sourcier, désignant celui qui détecte une source d'eau à distance, marquant ainsi cette idée d'action à distance, cette capacité mystérieuse de jeter un sort. Ce lien étroit avec la nature et ses forces invisibles permet d'expliquer pourquoi le sorcier sera longtemps perçu comme un intermédiaire entre le visible et l'invisible. Souvent associés dans l'imaginaire populaire à des figures en lien avec la lune, comme la déesse Diane. Diane, dans la mythologie romaine, était une divinité majeure, patronne de la chasse, des forêts, mais aussi de la lune, incarnation des cycles féminins et des mystères nocturnes. Le culte de Diane, ancien et profondément ancré, véhiculait une puissance à la fois protectrice et ambivalente. Lors des conciles chrétiens, notamment celui de Narbonne en 589, on commence à utiliser le terme sorcier pour désigner, sur un ton péjoratif, ceux qui persistaient dans ces rites païens dont les sorciers faisaient partie, assimilés bientôt à des agents du diable. Ainsi, le sorcier devient un personnage politique et religieux, cristallisant la diabolisation des sages-femmes, des herboristes, des devins et autres figures liées à la magie lunaire. Ce terme ancre ce que nous appelons aujourd'hui la sorcellerie, qui mêle magie, divination et force naturelle, souvent sous le regard bienveillant ou redouté de la lune. Au fil des siècles, cette association entre la lune, la chasse, la nature sauvage et la sorcellerie s'est renforcée, donnant naissance à une riche symbolique où le sorcier devient l'homme ou la femme capable d'invoquer et d'utiliser les forces lunaires pour le bien ou pour le mal. Alors, la prochaine fois que vous lèverez les yeux vers la lune, pensez à ce lien ancestral entre la lumière de l'astre, la déesse Diane, et ce mot chargé d'histoire, sorcier, premier témoin d'un combat entre anciens cultes et pouvoirs chrétiens, entre lumière lunaire et ombre mystique. Que cette lumière lunaire éclaire votre curiosité pour les racines profondes de nos croyances et de nos mots.

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2: Bonjour à tous, bonjour Clara.
3: Bonjour Emma, bonjour tout le monde.
2: Nous sommes ravis de vous accompagner aujourd'hui, comme chaque mardi à midi, pour parler science avec différents invités. Nous sommes le mardi 2 décembre et aujourd'hui nous allons parler de permaculture.
3: La permaculture est une démarche, une philosophie dont le but est de concevoir des cultures, des lieux de vie autosuffisants et respectueux de l'environnement et des êtres vivants. Quelles compétences requiert cette démarche? Quelles sont les ambitions de cette dernière?
2: Pour en parler, nous recevons Raphaël Biraud, ingénieur en agriculture, Lila Hervé-Gruyer de la ferme du Bec-et-Loin et Johan Fèvre du jardin pédagogique des Vives Terres.
3: Mais avant cela, c'est l'heure des infos sciences de la semaine. La France accueille près de 600 spécialistes du GIEC en vue de son prochain rapport.
2: C'est une initiative inédite. Cette semaine, les experts sur l'évolution du climat prennent leur quartier à Saint-Denis, en région parisienne. L'idée est de rassembler dans un même lieu les spécialistes de ce rapport est censée faire référence dans le monde entier sur le dérèglement en cours du climat. La réunion de 5 jours a été ouverte hier par la ministre de la Transition écologique, Monique Bahut.
3: Pour quelles raisons ces experts se retrouvent à Paris concrètement ?
2: La France cherche à sauver les engagements pris par les États lors de l'accord de Paris en 2015. En effet, le rapport de 2023 montrait que l'on atteindrait la limite des plus 1,5 degrés par rapport à l'ère dite pré-industrielle au début des années 2030. Depuis, des scientifiques estiment que ce plafond risque fort d'être enfoncé avant 2030. Le prochain rapport du GIEC doit paraître entre 2028 et 2029. Hier avait lieu la journée mondiale de la lutte contre le sida. En France, près de 5000 personnes ont découvert leur séropositivité en 2024.
3: Les progrès dans la lutte contre ce virus sont nombreux, mais le dernier bulletin publié par Santé publique France souligne quand même l'importance de ne pas relâcher les efforts. Aujourd'hui, grâce aux antirétroviraux, l'espérance de vie des personnes vivant avec le VIH s'apparente à celle de la population générale. Et selon l'épidémiologiste France Cazine à Santé publique France, la France fait figure de bon élève, mais malgré tout, un problème persiste.
2: Lequel ?
3: Contrairement à ce qui se passait depuis 10 ans, l'incidence des contaminations ne diminue plus en France. En plus de 5000 personnes diagnostiquées séropositives, les autorités sanitaires estiment que 9700 vivent avec...

0: vivent avec le virus en France sans le savoir. Les efforts de prévention et de dépistage doivent se poursuivre, d'autant que 700 cas de sida sont diagnostiqués chaque année. Plus de 1200 morts en Asie du Sud-Est après des inondations dévastatrices.
1: En pleine période de mousson, le passage d'un cyclone au Sri Lanka et d'une tempête exceptionnelle en Thaïlande, en Malaisie et en Indonésie ont provoqué des intempéries meurtrières dans la région. On compte 630 morts et plus de 470 disparus sur l'île de Sumatra en Indonésie, ce qui porte à plus de 1200 le nombre total de morts dans la région.
0: Et comment expliquer un bilan aussi lourd ?
1: En effet, en Indonésie et en Thaïlande, les bilans humains comptent parmi les pires de ces dernières années pour des inondations. La saison de la mousson est souvent synonyme de fortes précipitations dans la région, avec des risques de glissement de terrain et de crues subites. Et on sait aujourd'hui que le réchauffement climatique rend les phénomènes météorologiques extrêmes plus fréquents et plus destructeurs. Pour chaque degré supplémentaire, l'atmosphère peut contenir 7% d'humidité en plus, provoquant des pluies plus importantes. Récemment, des scientifiques de l'Institut des géosciences du Hubei en Chine viennent de développer une nouvelle méthode pour dater les œufs de dinosaures.
0: Les œufs de dinosaures sont des fossiles signifiant qu'ils sont transformés en pierre et ne contiennent pas de tissu d'origine. Ainsi, ils sont très difficiles à dater. Jusqu'à présent, les scientifiques avaient recours à la datation indirecte en datant par méthode géologique les sédiments environnants, roches ou encore cendres volcaniques. Mais cette méthode engendrait nombre d'incertitudes.
1: Et qu'est-ce qu'ils ont mis en place, ces scientifiques ?
0: Ces derniers ont utilisé la datation uranium de plomb. L'intérêt dans les minéraux carbonatés comme le calcite, l'uranium se transforme en plomb à un rythme constant. Ainsi, en mesurant la ratio entre l'uranium et le plomb, il est possible de savoir depuis combien de temps le minéral s'est formé. De cette manière, les chercheurs ont réussi à dater pour la toute première fois des œufs de dinosaures par une méthode directe et précise. À partir de cette semaine, l'achat d'un fauteuil roulant est totalement pris en charge par la Sécurité sociale.
1: Exactement, et cela concerne les fauteuils du quotidien et les fauteuils sportifs de toutes catégories existantes sur le marché, justifiés par un besoin médical. Désormais, pour obtenir un fauteuil roulant, la procédure est rapide et simplifiée avec un guichet unique de l'assurance maladie.
0: Pourquoi cette mesure ?
1: En France, 1,1 million de personnes utilisent un fauteuil roulant et 150 000 personnes en acquièrent un chaque année. À savoir qu'un fauteuil roulant coûte entre 5 000 et 30 000 euros. Avec ce nouveau dispositif, un fauteuil dit classique, jusqu'ici remboursé à hauteur de 600 euros, l'est à hauteur de 6 000 euros. Une mesure qui s'inscrit dans la lignée du 100% santé, mise en œuvre il y a déjà quelques années pour les lunettes et les prothèses auditives. Pour terminer ce flash, coup d'œil dans le rétroviseur.
0: Dans la nuit du 2 décembre 1959, le barrage du Malpassé à Fréjus s'est effondré. Une vague de 40 mètres de haut, soit 50 millions de mètres cubes d'eau, s'est engouffrée dans la vallée du Reyran, dans le Var. Cet effondrement reste l'une des plus grandes catastrophes civiles du XXe siècle en France. Il a tué près de 423 personnes, dont 135 enfants, près de 150 immeubles détruits, 1000 hectares agricoles endommagés, et 7000 ministrés ont été comptabilisés en plus des voies ferrées abîmées.
1: Mais qu'est-ce qui a causé cet effondrement ?
0: Après la catastrophe, l'enquête ne remettait pas en cause la solidité de la voûte, mais celle de la roche sur laquelle le barrage était appuyé. La Cour de cassation en 1967, puis le Conseil d'État en 1971, ont exclu toute responsabilité humaine. Pour cette catastrophe, la facture s'élevait à près de 4 milliards d'euros.
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0: Aujourd'hui, on part d'un constat simple. L'agriculture industrielle menace la biodiversité et la fertilité des sols. Il est donc nécessaire de créer et de développer des systèmes agricoles stables et résilients.
1: La permaculture semble être la meilleure alternative à ce système industriel. C'est un concept global induisant une véritable philosophie de vie où animaux, insectes, êtres humains, plantes et micro-organismes vivent en harmonie dans un environnement sain, résilient et le plus autonome possible.
0: Pour en parler, on reçoit en studio Raphaël Biro. Bonjour.
3: Bonjour.
0: Vous êtes ingénieure en agriculture et fondatrice de la société Physalis, qui accompagne diverses structures et particuliers dans la conception et l'aménagement de jardins à vivre et à manger.
1: Avec nous par téléphone, d'abord Lila Hervé-Gruyé. Bonjour.
4: Bonjour.
1: Vous êtes journaliste de formation et aujourd'hui vous avez rejoint la ferme familiale du Bec et Loin, là où vous avez grandi pour la coordination de l'activité.
0: Enfin, on reçoit Johan Fèvre. Bonjour.
5: Bonjour.
0: Vous avez vous-même été formé à la ferme du Bec-et-Loing et vous êtes à l'origine du jardin pédagogique dit Vive-Terre où vous conciliez la production maraîchère avec des interventions auprès des scolaires.
1: David Holmgren est l'un des cofondateurs du concept de la permaculture. Pour lui, la recherche d'équité, de coopération et de durabilité inhérentes à la permaculture peuvent s'appliquer à tous les domaines. Les monnaies locales, l'enseignement à la maison ou le recyclage sont aussi essentiels que l'agriculture biologique. Donc la permaculture ne concerne pas que notre jardin. C'est bien ça?
3: Oui.
4: Effectivement, elle concerne tous les aspects de nos vies. Après, elle s'est développée au départ, et notamment avec David Holmgren et Bill Mollison, autour des questions alimentaires en premier lieu, mais très vite, ils ont intégré l'ensemble des besoins des êtres humains, les fibres, le textile, l'énergie, etc.
0: Pour regrouper tous les principes et les outils de la permaculture, il existe un schéma qui s'appelle la fleur permaculturelle. Il prend notamment en compte l'habitat ou encore les finances. Jusqu'où êtes-vous allé dans votre pratique de la permaculture, Johan Fèvre, par exemple?
5: Alors, moi, je me suis installé en 2009 en maraîchage. Donc, à l'époque, j'étais en agriculture biologique. Et petit à petit, en fait, je suis allé me former donc au Bec-et-Loing et aujourd'hui, donc avec le jardin pédagogique, il y a une activité effectivement de maraîchage et il y a donc une exploration aussi des techniques de la permaculture, donc dans un espace de serre et en extérieur, en plein champ. Et donc moi, je vois ça vraiment aussi comme une expérimentation en utilisant les ressources que je vais trouver. Donc ça peut être des paillages, c'est beaucoup de paillages notamment, et aussi une exploration dans les cultures sur plusieurs étages, en fait, sur donc des couvre-sols, et aussi là j'implante des arbres, un couvert végétal dans le maraîchage. Voilà.
1: Raphaël, vous?
4: Alors si je voulais, enfin pour donner des exemples qui sortent un peu de la question alimentaire et production agricole, bien que ça ait un lien quand même, peut-être un aspect c'est que dans notre domicile familial on a choisi d'installer des toilettes sèches. Donc là on touche à quelques autres aspects qui sont la gestion de l'eau. Et puis, un aspect agronomique, puisque cette ressource retourne au sol, c'est une ressource très fertilisante, un bon amendement aussi qui va faire évoluer le sol du point de vue de sa texture, etc. Donc, voilà. Et sinon, d'un point de vue des déplacements, peut-être aussi en favorisant les déplacements en transport en commun. Donc, on touche un aspect de la permaculture. Qui va nous inviter à limiter la consommation d'énergie. Donc les transports en commun, évidemment, me transportent moi et plein d'autres personnes. Donc par rapport à mon véhicule personnel, ce sera beaucoup plus efficace. Bon, bien sûr, le mieux ou le moins énergivore restant la marche et le vélo, quoi.
1: Et Lila, vous concernant, vous êtes allée jusqu'où?
3: Moi, mes deux principes permacoles préférés, c'est cultiver la diversité et imiter la nature. Et je pense que, en tout cas, par rapport au projet de la ferme du Bec-et-Loing, ça va au-delà de simplement cultiver ses nourritures. On a beaucoup exploré d'autres pôles, comme l'artisanat, la cuisine, par exemple, les plantes médicinales, l'autoconstruction. Et je pense que la permaculture s'immisce facilement dans tous ces aspects de la vie et donc ça crée un quotidien extrêmement riche et varié, ce qui est assez merveilleux.
1: On a voulu essayer de trouver le code un peu de la permaculture, quelque chose qui regrouperait les règles. On a trouvé le design de la permaculture. Est-ce que c'est qui regroupe un peu les règles ou en tout cas certains principes de la permaculture? Est-ce que c'est quelque chose dont vous êtes inspiré? Est-ce que vous l'utilisez? Comment ça fonctionne? Quelqu'un veut répondre à cette question?
3: Oui, si vous voulez, je peux répondre. En fait, on confond souvent la permaculture En fait, souvent, le grand public a en tête que la permaculture, c'est un ensemble de techniques agricoles comme les cultures en lasagne ou la culture sur butte, etc. En fait, il faut plus le voir comme des lunettes conceptuelles, des grandes idées, des grands principes de vie, presque des valeurs même, qu'on peut utiliser pour tout un tas de choses. Avant de rejoindre l'aventure de la ferme, j'étais éditrice et avec un de mes collègues, on a beaucoup utilisé les principes de la permaculture par rapport à la maison d'édition dans laquelle on travaillait. Et donc, ça peut s'adapter à une entreprise qui était à Paris, dans des bureaux, en ville, bien loin d'une ferme ou d'un jardin.
6: Johan, est-ce
5: oui,
6: que vous...
5: moi, je rebondis un petit peu là-dessus. Il y a vraiment cette idée, je trouve, d'utilisation des ressources, en fait, et donc qui peut s'appliquer à l'agriculture, mais aussi à tout autre domaine. C'est observer un petit peu, donc déjà observer aussi, parce que ça me semble hyper important, les ressources utilisables et puis pouvoir valoriser ces ressources-là.
6: Raphaël.
4: Effectivement, les 12 principes ou les, enfin bon, ça dépend quel auteur on préfère ou à quel auteur on se réfère, mais il y a des principes de conception qui vont pouvoir nous guider dans nos choix de tous les jours. À différents niveaux, avec une fréquence plus ou moins régulière. Il y a le principe qu'on va surtout utiliser au démarrage de la conception d'un aménagement ou de l'imagination d'une entreprise ou de sa modification. Et puis, il y a des principes, pour le coup, qui vont être vraiment du quotidien. Et vous avez, je crois, parlé d'éthique ou de principes de vie. Et effectivement, la permaculture, elle propose aussi 3 principes éthiques. Qui pour le coup sont présents dans la vie d'un permaculteur au quotidien, dans l'idéal, quoi. Donc c'est prendre soin de l'homme et donc déjà de soi-même, de nos proches et de l'humain dans son ensemble. Prendre soin de la terre, on parle du sol, mais aussi de la terre dans son environnement plus général. Aujourd'hui, l'homme utilise jusque bien loin de la terre physique, dans l'espace, etc. Bon, c'est considérer aussi toute cette utilisation-là qu'on a de l'écosystème terrestre et de l'univers. Et puis, produire une récolte, produire un résultat, un service, et partager. Donc, c'est prendre dans cette production ce dont on a besoin. Et partager tout ce dont on n'a pas besoin, plutôt que de l'amasser ou d'en consommer plus alors qu'on n'en a pas forcément besoin, plutôt trouver les solutions pour que ces productions, ces services soient accessibles à tous, géographiquement, physiquement, etc. Et puis monétairement aussi, évidemment.
6: Donc c'est plutôt un guide, il n'existe pas une forme, une pratique de la permaculture en fait. Il y a des grands principes et chacun s'adapte.
4: Et il y aura autant de conceptions et de mises en œuvre permaculturelles que de concepteurs, que de personnes qui utiliseront les principes, ouais.
3: Et si je peux rebondir là-dessus, c'est vrai que ça a un aspect libérateur et créatif qui nous touche beaucoup à la ferme. En fait, chacune doit inventer ses solutions qui lui sont propres et qui sont adaptées à son lieu de vie et à son terroir. Et je trouve ça intéressant aussi de ramener à une échelle ultra local et en même temps c'est une aventure épanouissante et émancipatrice parce que c'est très créatif quoi, très créatif, très inventif.
4: Tout à fait.
0: Ou j'ai jeté autre chose?
4: J'abonde à ce que vient de dire Lila.
0: Il me semble aussi qu'il n'existe pas de mouvement qui répertorie les lieux, les fermes en permaculture, comme si cette pratique était solitaire. Est-ce que c'est vraiment le cas que cette pratique soit solitaire?
4: Non, c'est pas le cas. Il y a un réseau qui s'appelle Brin de Paille, entre autres, qui répertorie de façon un peu exhaustive les sites en France, un petit peu en Europe, peut-être aussi. Je suis plus très au fait. Après, c'est vrai que c'est beaucoup de bouche à oreille, de réseaux locaux, d'échanges de pratiques. Mais il y a quand même pas mal de livres aujourd'hui qui en fin du bouquin vont citer ou mettre en lien les ressources physiques, web et les lieux d'expérimentation ou de pratique de la permaculture. Maintenant, malheureusement, ça prend pas le dessus des médias ou de ce qu'on enseigne, même si c'est présent maintenant quand même dans les structures d'enseignement agricole, la plupart, oui. On va aborder le terme permaculture, est-ce que ça représente, veut dire, et parfois on va inviter les élèves à s'y investir, enfin à expérimenter concrètement la permaculture. C'est toujours peut-être une histoire de pouvoir de l'argent et de quelle marge on peut faire, marge économique on peut faire sur une activité plutôt, un style d'activité plutôt qu'un autre.
5: Par rapport peut-être aux aides, je peux peut-être ajouter une petite chose, c'est que donc moi je suis labellisé en agriculture biologique, ce qui permet d'avoir des aides. Alors en maraîchage c'est très peu, hein, c'est très faible, mais on a quelques aides pour l'agriculture biologique. La permaculture ne permet pas d'avoir d'accéder à ces aides, si je dis pas de bêtises. Hein.
3: Bah souvent une ferme en permaculture est souvent labellisée bio.
5: Oui.
3: Et affiche peut-être un peu moins frontalement son côté permacole, quoi.
6: Justement, dans une enquête, un peu pour continuer là-dedans sur l'aspect, on parlait d'argent tout de suite, dans une enquête de reporter, on a lu que le but de la permaculture, ce n'était pas d'être rentable, mais d'être autonome. Qu'est-ce que ça évoque chez vous, cet objectif, ce but du coup de la permaculture ? Est-ce que c'est une manière avec laquelle vous pensez ou pas du tout?
4: Alors c'est marrant, je fais une petite discrétion. Hier, j'ai regardé un film qui s'appelle La monnaie miraculeuse, qui est disponible sur YouTube, qui est très intéressant dans sa manière de présenter qu'est-ce que c'est que l'argent. Et en fait, l'argent, c'est juste une représentation qu'on s'accorde à plusieurs d'avoir pour pouvoir échanger des biens et des services. La permaculture, elle nous invite effectivement à re-questionner c'est quoi générer des bénéfices et pourquoi. Est-ce que les bénéfices monétaires sont importants ou est-ce que c'est d'abord de se redoter d'une certaine autonomie pour répondre à nos besoins au moins primaires et idéalement un peu complémentaires de l'ordre du loisir, des liens, etc. quoi. Donc, effectivement, dans l'idéal, l'objectif n'est pas d'arriver à une autarcie et de répondre à ses propres besoins individuellement ou en tout petit groupe, mais de recréer suffisamment de liens entre différents groupes sociaux et entre nous, humains, et les ressources, enfin, ce qu'on appelle aujourd'hui le vivant non humain, donc tout ce qui vit autour de nous, et puis les ressources minérales et autres aussi, pour répondre à nos besoins dans la limite de leur renouvellement, etc., évidemment.
3: Nous, par exemple, c'était une quête très, très instinctive et personnelle de trouver un mode de vie qui soit plus en harmonie avec le vivant. Je dirais que c'est parti d'un besoin de construire un lieu où on puisse être un peu plus en paix, quoi. Au-delà de la volonté d'autonomie qui en a découlé, hein, évidemment, mais je dirais que le désir premier, il était presque un peu naïf, mais néanmoins très beau, et c'était de trouver un mode de vie qui fasse plus sens, aussi pour lutter contre une forme d'éco-anxiété, contre voilà.
4: Peut-être une trop grande dépendance. Enfin, on peut se sentir un peu trop dépendant d'autrui, du système, etc. C'est en ce
3: Tout
4: moment,
3: enfin,
4: dans cette période. Mmh. Et du coup, regagner en autonomie alimentaire, pourquoi pas vestimentaire, mais aussi voir que bah, quand on crée des liens dans son quartier, dans son village, y a des besoins auxquels on avait du mal à répondre, et bah, qui trouvent réponse beaucoup plus instinctivement, et en plus avec de la rencontre physique. Bon, bah, ça. Voilà, ça allège un petit peu, quoi. Ça redonne du sens, en dehors de l'argent, pour revenir au sujet initial.
6: La permaculture aussi nous incite à nous mettre au rythme de la nature. Ça, c'est quelque chose qui revient beaucoup. Est-ce que c'est une pratique qui nécessite de changer notre rapport au temps, qui nous oblige à faire preuve de beaucoup plus de patience dans un monde qui va très très vite et où on a tout de suite? Est-ce que ça nous oblige à changer notre rapport au temps?
4: Johan, peut-être.
5: Moi, je veux bien répondre. Donc, la permaculture, oui, effectivement, il y a un rapport au temps qui est un petit peu différent, mais je généraliserai un petit peu en disant que c'est le travail avec le vivant en général, parce qu'il y a, enfin moi je sais que dans mon travail avec les enfants, il y a des fois des remarques assez naïves où on va faire des boutures de fraisier et les enfants vont me dire bon ben donc juste après on goûte les fraises. Il y a ce rapport au temps de l'immédiateté. Et c'est vrai qu'en permaculture, en maraîchage, enfin, avec le vivant en général, eh ben, il y a un temps effectivement assez long, quoi. Entre le moment où on va mettre une graine et le moment où on va pouvoir manger de légumes, ben, il se passe un temps qui est pas compressible, en fait. Et même la germination d'une graine, c'est pareil, ça prend un temps. C'est aussi la beauté de ces activités.
3: Oui, et je dirais que faut, si je peux me permettre de rappeler quelque chose, c'est des activités qui sont particulièrement vulnérables et notamment aux conditions climatiques, météo, etc. Et ça peut aussi être, une forme de lâcher prise, de sentir qu'il y a beaucoup de choses qu'on ne contrôle pas dans la vie finalement.
4: Ouais.
6: Raphaël, est-ce que vous voulez rajouter quelque chose?
4: Ouais, donc effectivement, il y a un rapport au temps spécifique de par la saisonnalité, de par effectivement des choses périssables, etc. Il y a des moments aussi où le temps s'accélère un petit peu, le temps des récoltes, par exemple, notamment sur des arbres fruitiers, par exemple, une grosse partie des fruits vont arriver à maturité en même temps. Bon, là, c'est aussi des moments où il y a de l'enthousiasme, où il faut être prêt. À aller récolter et puis ensuite à stocker, à transformer, etc. À partager dans l'idéal, donc aussi avoir un peu anticipé des choses. Moi, je trouve que c'est aussi en se reconnectant évidemment au vivant et à nos écosystèmes. En plus, chez nous, on a 4 saisons, donc on a une belle variété dans la météo, les paysages, etc. Et donc, c'est aussi, je pense, qui fait un peu que notre vie humaine, malgré parfois des moments qui peuvent être difficiles, on a une capacité à rebondir parce que notre environnement change et qu'en fait, après la pluie, il y a le beau temps, après l'hiver, il y a le printemps, et soit on aime le froid, soit on aime le chaud, mais finalement, on peut trouver son compte dès lors qu'on se rend disponible aussi à ce qui arrive.
5: J'ai vraiment l'impression d'être en tant que maraîcher, permaculteur, en lien avec les saisons. Enfin, tu parles des saisons, Raphaël, effectivement, avec beaucoup d'activité, beaucoup d'énergie sur la période plutôt fin de printemps-été, et avec une énergie un petit peu moindre sur la période hivernale, où un peu comme voilà, l'hiver arrive, c'est un peu le calme. Et je trouve vraiment qu'il y a ce côté en lien avec la nature, avec la saisonnalité, quoi, qui est important.
0: Et justement, dans cette perspective de ralentir, est-ce que la permaculture est exclusivement manuelle, Lila?
3: Non. En fait, il n'y a pas de choses comme ça actées sur des plans techniques. La permaculture tend vers quelque chose de manuel, mais pour vous donner un exemple, à la ferme, on utilise évidemment tout un tas d'outils manuels, des houes, des campagnols, qui sont une version un petit peu améliorée selon nous de la grelinette, mais on utilise aussi une jument, parce qu'on travaille la terre en traction animale avec notre jument Swan. On a aussi un petit tracteur, on a aussi beaucoup d'outils qui sont sur batterie électrique, qu'on peut recharger avec nos panneaux solaires ou notre éolienne. Enfin, je pense que dans une démarche de résilience, c'est aussi bien d'avoir d'explorer différentes manières de faire et de pas être forcément complètement dogmatique. En tout cas, nous, on sent bien qu'on n'arriverait pas à être absolument parfait et à faire absolument tout à la main tous les jours.
4: Oui, et pour reprendre l'idée des déplacements dont je parlais tout à l'heure, évidemment qu'on utilise des machines pour se déplacer, pour déplacer des marchandises. Aujourd'hui, on utilise des machines peut-être en quantité trop importante, avec une proportion très élevé de machines dépendantes aux énergies fossiles. Tout ça peut être modifié. Par contre, se passer d'outils et d'outils mécaniques n'est pas un but en soi, quoi. C'est plutôt...
3: Ce qui est intéressant, c'est... Oui.
4: Vas-y, pardon, Liv.
3: C'est moi, excuse-moi.
4: Non, j'allais dire, c'est plutôt revisiter les sources d'énergie qui alimentent les différents outils dont on peut avoir besoin, et puis le comment on utilise ces outils, pourquoi on les utilise. Il y a aussi beaucoup dans notre société actuelle une utilisation massive d'outils et de machines pour gagner du temps. Mais en fait, est-ce qu'on gagne vraiment du temps si on fait le compte du temps qu'il a fallu pour construire la machine, pour acheter le billet, pour se rendre à la gare, enfin ou pour prendre sa voiture, combien nous coûte notre voiture dans sa globalité, pour combien de déplacements on fait réellement avec elle. Bon, bah voilà, il y en a qui abandonnent la voiture parce qu'ils se rendent compte que ça leur coûte tant d'heures de travail et que finalement, toutes ces heures libérées leur permettent de faire les déplacements dont ils ont besoin autrement.
3: Et puis questionner tout simplement cette dépendance au pétrole, quoi.
6: Oui, ça me fait penser, on a reçu Corentin de Châtel-Perron sur les low-tech il n'y a pas si longtemps. Par exemple, la low-tech, c'est quelque chose qui peut s'inscrire dans la permaculture, c'est quelque chose que vous pouvez utiliser.
4: Complètement, ouais. Bah, typiquement, la campagnole, c'est un bel outil de low-tech, une grelinette améliorée, comme disait Lila, qui nous permet de faire quand même un travail assez important, en se fatiguant beaucoup moins, ou voire sans se fatiguer, sur des surfaces qui peuvent être importantes, dans des terres pas forcément toujours faciles à cultiver.
3: Oui. On utilise beaucoup de solutions low-tech. À la ferme et en tout cas on essaye de les utiliser aussi dans nos modes de vie.
4: Nous on utilise par exemple un four solaire, une marmite norvégienne revisitée dans le sens où on met juste des plaids autour d'une cocotte qu'on a montée en température et la cuisson se fait avec un tiers de l'énergie qu'il aurait fallu si on avait juste mis sur le gaz ou l'électricité. Et le four solaire, avec zéro... Enfin, pour certaines recettes, uniquement l'énergie solaire. Et c'est des... Voilà, c'est des... Comment, des outils qui ont demandé peu de ressources, voire pour la cocotte norvégienne, quand je mets juste ma couverture autour de ma marmite, en fait, c'est même pas un outil. Parce que, ou alors, c'est une couverture qui me sert par ailleurs... à me réchauffer de temps en temps, quoi. Donc, on a aussi une capacité à être dans le multi-usage, un élément, plusieurs fonctions, une fonction, plusieurs éléments. C'est aussi des principes qu'on utilise assez couramment dans la conception de systèmes permacoles.
5: Par rapport à l'énergie, justement, là, le fait déjà de, là, je vous entends, et de se poser toutes ces questions, de réfléchir sur effectivement la nécessité ou non de l'énergie consommée au moment. Pour mener une action. Et déjà, je trouve que d'avoir cette réflexion-là, c'est déjà chouette, quoi. Pouvoir se dire, est-ce que vraiment, là, je vais avoir besoin de mon tracteur? Est-ce que je vais avoir besoin d'un outil? Est-ce que je peux pas faire différemment? Et si on pouvait globaliser, généraliser cette réflexion sur l'énergie, ce serait chouette.
6: Donc, on a défini le concept de permaculture, on a donné certains principes. Maintenant, on va s'intéresser au travail de pédagogie que vous menez tous les trois sur ce sujet. Lila, vous avez grandi dans une ferme en permaculture, on l'a déjà parlé, la ferme du Bec est loin. Vous avez connu cette philosophie de vie très tôt. D'après votre expérience, quel est l'intérêt d'être sensibilisée à ces sujets dès le plus jeune âge?
3: Peut-être que j'ai mis du temps à me rendre compte de la chance que j'avais eue de grandir à moitié, parce que j'ai grandi entre la région parisienne et la Normandie, dans cette ferme. C'est vrai que je suis parfois surprise d'à quel point on manque de ponts entre les villes et les campagnes, par exemple, etc. Moi, ça m'a guidée dans ma vie parce que ça m'a permis d'engranger tout un tas de souvenirs très heureux en lien avec les plantes, en lien avec la cueillette, en lien avec les animaux qui ont guidé mon retour ici par exemple et mes différents choix de vie. Voilà, je sais pas si j'ai bien répondu, mais globalement, je pense que c'est tellement marquant, c'était tellement marquant pour moi et c'était une telle joie. Je me souviens parfaitement du premier poussin qui est sorti de son œuf. Je me souviens parfaitement de toutes ces journées que j'ai passées à faire des coiffures à mon poney et à cueillir des mûres et faire des confitures. Et tout ça a dicté ma vie en quelque sorte. Toutes ces joies ont créé mon quotidien d'aujourd'hui.
0: On l'a dit, Joanne, vous avez créé le jardin pédagogique des Vives Terres où vous accueillez des scolaires de la maternelle au lycée. D'où vous vient cette volonté d'intervenir auprès du jeune public?
5: Moi, je me suis installé donc en maraîchage en 2009 J'ai des enfants, bien, et une des enseignantes avait demandé à visiter le jardin. Et j'ai pris vraiment beaucoup de plaisir à faire découvrir mon activité. Et j'ai eu l'idée de mettre en place. Alors j'accueille des scolaires, hein, sur le jardin pédagogique, mais je vais aussi dans les écoles pour créer des jardins. Et c'est quelque chose que j'avais voilà que j'avais vu dans différentes écoles, des jardins pédagogiques. Et donc j'ai proposé ça à l'école où étaient scolarisés mes enfants. Et en fait, ça m'a vraiment plu de voir l'intérêt aussi que les enfants avaient, hein, pour la découverte des légumes, pour aussi l'activité physique, enfin le fait d'être en extérieur, d'observer le vivant, de travailler la terre. Enfin, il y avait vraiment un engouement très très très fort. Et donc ça m'a motivé. Il y a autre chose qui m'a motivé aussi, c'est que je connaissais un petit peu les parents de cette école. Et il y a plusieurs, alors c'était des papas, mais ça aurait pu être des mamans, mais qui sont revenus vers moi en me disant, bon, il y a mon fils qui me demande de faire du jardin là. Qu'est-ce qu'il faut que j'achète comme serre? Qu'est-ce qu'il faut que j'achète comme plant? Et donc j'ai vu que ça créait en plus à la maison un partage entre les enfants et les parents. Et donc j'ai continué cette activité. Et aujourd'hui, ça prend pas mal de mon temps. Et donc on aborde voilà l'alimentation beaucoup, on parle beaucoup d'alimentation, de biodiversité, de vie du sol et de travail de terre avec les enfants. Donc je travaille avec des maternelles jusqu'au lycée. Voilà.
3: C'est très précieux ton expérience, Johan, si je peux ajouter quelque chose, parce que pour moi, il faut que les gens
5: Merci.
3: puissent faire l'expérience physique et concrète d'à quel point ce mode de vie est un mode de vie joyeux, épanouissant, sain. Et donc, il faut expérimenter de différentes manières, dans différents lieux. Mais pour moi, enfin, souvent, les gens sont frappés quand ils rentrent dans la ferme par à quel point c'est un lieu qui est beau, qui leur fait du bien, qui a des aspects apaisants, etc. Et je pense qu'au-delà de... Il faut que ça se sache, quoi. Et au-delà des livres, ou... Bon, moi j'ai été éditrice pendant 7 ans, évidemment, j'adore les livres et je pense que ça a un impact majeur, mais pouvoir en faire l'expérience dans son corps, je pense que ça change vraiment quelque chose.
5: Je suis tout à fait d'accord. Il y a vraiment enfin, je pense aussi pour les enfants et pas que les enfants, mais ce besoin effectivement de pratiquer, d'être les mains dans la terre, quoi. Vraiment, hein, c'est hyper important, je pense.
6: Et donc Lila, vous l'avez dit juste avant, avant de revenir à la ferme, vous avez travaillé comme éditrice pour des livres
3: Oui.
6: pratiques autour de l'écologie, notamment l'artisanat, la cuisine. Aujourd'hui, votre travail consiste notamment, entre autres, hein, parce que vous vous chargez de la coordination, mais à diffuser sur les réseaux sociaux certaines de vos pratiques. Pourquoi vous parlez notamment de l'importance des livres tout à l'heure? Pourquoi il est important aujourd'hui de partager ces savoirs à un large public?
3: En fait, ça me plaît beaucoup. C'est vrai que ce sont des savoir-faire qui jaillissent plutôt de la marge. Et par exemple, pour l'exemple très concret des réseaux sociaux, bon, on est trop nombreuses et nombreux à utiliser les réseaux sociaux. Évidemment, dans un monde idéal, il n'y aurait pas Instagram, mais le fait est qu'on y passe du temps chaque jour. Et je trouve ça beau de faire exister d'autres récits sur ces réseaux sociaux. Et ce qui m'a poussée vraiment à me lancer, c'est que on recevait des messages et les échanges étaient très riches. Et il y a une dimension communautaire qui est belle dans ces réseaux sociaux virtuels. Et moi, la première, j'apprends des choses, des recettes de cuisine, enfin, ce sont des médias avant tout. Et donc, on trouvait ça intéressant de s'en servir pour communiquer. Voilà, c'est vrai qu'on essaye de partager un maximum de savoir. Toutes nos études scientifiques sont en libre accès sur notre site internet. On reçoit, je dirais que le partage, c'est ce qui nous anime le plus. Et je pense qu'il est porté par le bonheur d'avoir le mode de vie qu'on a. On a envie vraiment que ça se répandent, que d'échanger, etc. Donc on partage aussi bien avec notre noyau dur, notre équipe ici à la ferme, on a des jeunes en service civique, des personnes qui viennent en stage, on partage lors des portes ouvertes, où on invite plein d'artisanes, d'artisans, il y a des naturalistes qui font des balades pour apprendre aux gens à observer la faune et la flore, il y a une naturopathe qui transmet des connaissances autour des plantes médicinales, il y a tout un tas de personnes talentueuses qui viennent Et qui sont totalement dans une démarche permaculturelle, quoi. C'est vrai qu'on peut être naturopathe permacole, en fait, par exemple, ou ce genre de choses. Et on a les formations qui sont des grands moments, des grands moments à la ferme, où on reçoit des groupes pour expérimenter ensemble avec 50% de théorique et 50% de pratique. Et je dirais que ça nous nourrit énormément et ça fait pleinement partie de la démarche de la ferme depuis ses débuts.
6: Je me demandais à qui elles se destinent ces formations. Est-ce que c'est des gens qui sont en reconversion, qui se professionnalisent, ou ça peut être des particuliers?
3: Bah, vous seriez très surprise et surpris En fait, ce sont des gens très divers et variés. Il y a des professionnels, par exemple, là, dans notre dernière formation, il y avait aussi bien une vigneronne, une maraîchère qui venait de Belgique, que l'ambassadeur d'Irlande, un producteur de dessins animés, une infirmière.
6: Oui, en effet.
3: Ça touche vraiment tous les types de profils, et c'est justement cette diversité dans le groupe qui crée aussi une forme de richesse d'expérience et de retour d'expérience. Et c'est beau, quoi, parce que chacun, chacune a son approche. Des gens veulent simplement créer un petit jardin pour leur famille, d'autres une ferme professionnelle. Et c'est tous ces jaillissements de projets qui, à mon avis, sont assez rassurants, en fait, sur le futur.
0: Raphaël, on l'a dit, vous êtes ingénieur agronome et vous avez fondé Physalis, qui accompagne divers publics dans la création de leur jardin. Vous faites aussi des initiations à la permaculture. Qu'est-ce qui vous a poussé à vous diriger dans cette voie?
4: En sortie d'études, j'avais travaillé en stage de fin d'études sur la spiruline, qui est un super aliment très intéressant, et la microfinance. Et de fil en aiguille, ça m'a conduit sur un écodomaine qui s'appelle l'écodomaine du Bouquetot, qui se situe dans le pays d'Auge, et sur lequel émergeait, au moment où j'arrivais, une ferme de spiruline, et avec un projet à moyen terme de jardin en permaculture. Et c'est comme ça que, par le fait un peu des rencontres, je suis arrivée en Normandie, dans laquelle j'avais jamais mis les pieds. voilà, et ça m'a donné l'occasion de découvrir la permaculture. Donc quand même un grand changement par rapport à tout ce que j'avais appris en école d'ingénieur. Et puis progressivement, la question de l'alimentation, mais aussi des projets collectifs, du comment on reprend en main nos savoirs, nos capacités à agir, nos capacités à défendre collectivement des idées, des envies, ça m'a tenu de plus en plus à cœur. Et après, du coup, deux expériences associatives sur l'écodomaine du Bouquetot et sur l'écodomaine du Londel. J'ai finalement décidé de créer l'entreprise Physalis. Je reste malgré tout dans une forme coopérative, puisque j'ai rejoint pour créer cette activité la coopérative d'activité d'emploi Rhizome, qui est une coopérative, une SCOP agricole qui accompagne les personnes à créer une activité d'agriculture, de transformation, de transition écologique, etc. Et donc, aujourd'hui, à travers Physalis, ce qui me tient à cœur, c'est d'être à la fois sur la question de la production d'une alimentation dans notre quotidien, dans l'environnement qui est le nôtre, donc plus ou moins urbain, puisque j'habite à proximité de Caen, mais aussi la question de faire ensemble. Donc, quels que soient les publics auprès desquels j'agis, que ce soit des habitants de quartier pour créer un jardin partagé en pied d'immeuble, ou alors des salariés d'une entreprise, ou encore des particuliers, donc ça va être une famille ou quelqu'un qui fait venir des amis pour un chantier participatif. Voilà, à chaque fois dans les projets que j'ai accompagnés, il y a toujours cette notion du faire ensemble et de comment chacun apporte sa pierre à l'édifice. Ça peut être tout au long de la conception, quand je travaille avec des outils de conception concertée. Ça peut être juste au moment de l'aménagement du jardin. Par exemple, le week-end dernier, j'étais sur un chantier pour un particulier, et cette personne avait fait venir une dizaine d'amis, et on a transformé le jardin sur un week-end. Et du coup, il se passe autre chose que juste l'aménagement d'un jardin, la plantation d'arbres fruitiers, etc. Il y a aussi une expérience qui se crée, des liens particuliers qui se transforment ou qui se densifient, etc.
6: Vous utilisez notamment la méthode de la concertation et de la pédagogie active pour que les projets soient des occasions de transformation des pratiques et des usages des lieux sur le long terme. Est-ce que vous pouvez nous expliquer un peu votre démarche?
4: Alors, bah, typiquement, le lien entre, enfin, la concertation et le long terme, c'est que plus on va avoir, dès le démarrage d'un projet, concerté l'ensemble des parties prenantes, à la fois celles qui vont être très concernées par le temps de l'aménagement, de la modification, on pourrait dire du ménagement aussi, si on voulait être, comment énoncer l'attention qu'on a aux ressources. Donc comment on ménage l'environnement pour obtenir un peu plus ce dont on en souhaite, mais sans épuiser la ressource ou sans faire venir des matériaux de l'autre bout du monde. Par exemple, moi, je vais faire un point sur les ressources locales. Chez un particulier, il y avait plein de briques qui ne servaient pas. Ben, on a créé des bacs en briques et pas en bois ou pas en d'autres matériaux. Voilà, donc il y a la partie concertation avec les parties prenantes, donc comme je disais les personnes qui vont être plus amenées à intervenir sur le ménagement, la création du lieu, mais aussi son usage, parce que parfois c'est des personnes différentes pour des jardins de collectivité. Ça peut être les espaces verts avec qui je vais aménager le lieu, mais les usagers finaux, c'est les habitants. Donc j'aime bien aussi, et j'essaye autant que possible, de pouvoir travailler la conception du lieu avec ces personnes, et chacun va apporter ses idées, ses besoins, ses ressources. Et donc ça, c'est ce qui aussi donne d'autant plus de chances pour que le jardin créé vive le mieux possible sur le long terme, sans épuiser les personnes et les ressources nécessaires, quoi. Parce que dans la permaculture, il y a une attention aux ressources, et en premier lieu aux personnes qui vont quotidiennement être investies sur le jardin. C'est important, quand on pense un espace à jardiner, de l'énergie physique qu'il va falloir pour s'en occuper. Voilà, donc l'idée, c'est de remettre l'énergie physique au bon endroit et de prévoir le jardin pour limiter, par exemple, des besoins d'entretien qu'on peut gérer autrement que par de la taille de la coupe ou comment couvrir des zones avec du paillage plastique. Voilà, qui mobilise des ressources importantes et qui généralement produit à la fin des fibres plastiques qui se répandent dans tout le jardin et que les prochains jardiniers vont devoir enlever à la sueur de leur front.
0: Et du coup, tout le monde peut créer, en tant que particulier, tout le monde peut créer son propre jardin en permaculture.
4: Oui, évidemment, ouais. La permaculture, c'est une méthode de conception, comme on disait, qui est très accessible. Donc, soit en s'informant par des médias, livres, audio, vidéo, etc., mais aussi, idéalement, en se mettant en lien avec des gens qui la pratiquent déjà, ou c'est accessible à tout le monde. Et un conseil donné par la permaculture, ça va être de commencer petit, donc mettre un premier pas après l'autre, et puis observer bien ce qu'il y avait avant, les transformations qui s'opèrent dans le jardin, en nous-mêmes, et vers quoi on a vraiment envie de continuer d'aller. Est-ce qu'on veut agrandir ou pas? Est-ce que ça nous voit la première dimension qu'on a donnée à l'espace, etc.
0: Johan, vous voulez...
5: Ça, c'est vraiment quelque chose, je me permets d'intervenir, qui est très important, c'est vraiment commencer petit et voilà, ensuite pouvoir agrandir éventuellement, mais en fonction, voilà, des énergies, des envies, enfin, mais voilà, vraiment commencer petit pour pas être débordé et que ça devienne une galère, en fait, hein. Donc ça, c'est vraiment quelque chose que moi j'ai constaté, et on a souvent envie de quelque chose de grand, enfin, moi, on me demande souvent, oui, il faudrait peut-être faire plus grand, et en fait on se rend compte que vaut mieux commencer petit, que ça marche, et après, voilà, garder cette énergie pour agrandir l'espace, petit à petit.
4: Et on se rend compte, et le bec est loin l'a bien démontré à l'aide d'études scientifiques, mais on s'en rend compte aussi sur plein d'autres espaces, un petit espace très entretenu va être plus productif pour moins d'énergie nécessaire et moins de ressources nécessaires qu'un grand espace cultivé de façon beaucoup plus extensive. Alors c'est vrai notamment pour le végétal, pour l'animal c'est un peu différent, mais voilà, et donc c'est intéressant aussi de remettre en question cette notion de grand.
3: Oui, et puis je pense que quand on pense son jardin, c'est aussi intéressant de penser ce qui l'entoure et de penser le paysage de manière un peu plus globale. Et donc peut-être cultiver plus intensivement sur une plus petite surface peut permettre de créer des espaces de réensauvagement, des espaces accueillants pour la biodiversité, etc.
4: Tout à fait.
6: On aurait pu échanger à ce sujet pendant des heures, mais on va terminer cet entretien avec une question sur l'ambition un peu de la pratique de la permaculture. Est-ce que l'idéal serait qu'on révise tout le paysage agricole en permaculture? Est-ce qu'il y a des ambitions comme ça à grande échelle de la permaculture où au final il faut plus penser petite échelle dans son jardin, faire des petites surfaces? On parlait justement de la taille de la surface. Voilà, est-ce que c'est des choses auxquelles vous réfléchissez? Quelles sont les ambitions un peu de la permaculture?
4: Alors moi, si, de mon point de vue, la permaculture peut répondre à nos besoins, notamment alimentaires, à grande échelle. Après, on ne va pas prévoir de la même manière la production des légumes par rapport à la production des céréales. Mais on peut aussi re-questionner fortement les volumes de céréales produites aujourd'hui. Et du coup, enfin voilà, parce qu'une partie des céréales et des protéagineux produits aujourd'hui sont produits d'abord pour nourrir des animaux dont on va se nourrir ensuite, avant de nous nourrir nous-mêmes. Énergétiquement, c'est moins valable que de se nourrir nous-mêmes directement de protéines et de céréales. Donc voilà, cette question de l'agriculture intensive nécessaire pour nous nourrir, elle est très ancrée dans une manière de se nourrir actuelle qui peut être complètement revisitée. Et on va peut-être à l'échelle de grandes cultures, on parle plus facilement d'agroforesterie pour quand même mettre la notion de produire plusieurs types, enfin générer plusieurs types de production sur un même espace, créer des bordures, des interstices au sein d'une parcelle dont la vocation première serait de produire des céréales. On peut lui donner d'autres vocations aussi, mais voilà, souvent dans les termes actuels, c'est plutôt d'agroforesterie qu'on va parler, on va se tourner plutôt vers ça que vers la permaculture, mais en vrai, les deux se rejoignent fortement, et donc oui, pour répondre simplement, oui, la permaculture peut avoir l'ambition, on pourrait lui donner l'ambition de répondre à nos besoins alimentaires dans leur ensemble, oui.
6: Johan, Lila, est-ce que vous voulez rajouter quelque chose?
5: Moi, je suis tout à fait d'accord avec ce qu'a dit Raphaël. Peut-être une petite précision. J'ai l'impression qu'au niveau agricole, alors c'est complètement à la marge, mais il y a quand même des pratiques qui évoluent avec un non-travail de sol ou sur de la grande culture. Hein, je parle sur effectivement l'agroforesterie et voilà. Je pense que ça va dans ce sens. De la permaculture qui pourrait tout à fait être une réponse pour nourrir la planète, quoi.
6: Lila ?
3: Oui, dans quel monde a-t-on envie de vivre, en fait ? Comment a-t-on envie d'habiter le monde ? Comment a-t-on envie de se nourrir, etc. Je pense qu'elle est là, la question. J'étais hier à un séminaire autour de la résilience et une des personnes présentes parlait des robots qui vont peut-être sauver l'agriculture, ou en tout cas une partie, et qui peuvent faire le travail des humains. Moi, personnellement, ça ne m'attire pas du tout et c'est pas dans ce monde-là que j'ai envie de vivre. Il y a eu aussi, il y a peu, une action en Normandie, à Saint-Elbeuf, les Aubins, là, près de Rouen. Je ne sais pas si vous avez vu passer ça autour d'une usine de pesticides BASF.
6: Ah oui, tout à fait.
3: Voilà. Et un des slogans portés par les agriculteurs, il y avait des collectifs d'agriculteurs et d'agricultrices malades, notamment diverses associations comme les Soulèvements de la Terre, la Confédération Paysanne, etc. C'était l'agriculture, on veut en vivre, pas en mourir. Je pense que c'est terrifiant et très fort à la fois. Si toutes les personnes qui en ont la possibilité peuvent se poser de la question de à quoi est-ce qu'on a envie que nos paysages ressemblent, que nos fermes ressemblent, et quel monde a-t-on envie d'habiter, je pense que voilà, le évidemment que je rêve qu'il y ait des fermes en permaculture partout, ce qui est quand même en train de se développer et d'arriver, mais je pense qu'il y a plusieurs solutions et qu'il faut que ça vienne de partout pour sauver le monde agricole et notre environnement de manière plus générale, parce que tout est lié.
6: Merci Raphaël Birot, Lila Hervé-Gruyer et Johan Fèvre d'avoir répondu à nos questions. Non, c'est pas faux.
3: Avec merci. Plaisir.
4: Bonne journée à tous.
3: Bonne journée.
5: Bonne journée, merci.

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1: Merci à Emile à la technique. On se retrouve la semaine prochaine. Dans quelques instants, rendez-vous avec Enzo pour La Méridienne. Passez une bonne journée sur Radio Phoenix.
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0: plus longue tout à l'heure. Plus longue, enfin, à midi. À mon avis, si tu le veux en figu, c'est pas le clip, c'est dommage, mais sur le clip, il faut pas le chauffer trop.
1: Non,
0: il va arriver. Il fait une danse et tout, lui.
1: Ah oui, c'est bon,
2: donc,
1: il est
2: prêt. Tu peux te mettre par ici. Ouais.
0: Peut-être que je peux couper la vidéo.
2: Tu peux te mettre ici, à peu près, on va te dire.
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0: Il y a de cela très longtemps, en un temps si reculé que les plus vieux des éléphants du Kululun Kalalankunda s'en souviennent à peine. Un temps où Kululukunda la vieille, capitale du royaume, n'était encore qu'un village. En ce temps-là, vivait dans la capitale une jeune femme. Elle avait pour nom Astrolia. Dire qu'elle était belle serait un peu forcer la vérité. Depuis sa naissance, Astrolia portait sur le dos une grosse bosse disgracieuse. Cette dernière lui donnait une allure tordue et une démarche boitillante. Pauvre Astrolia, qui passait le plus clair de son temps à être rabaissée plus bas que terre, vilipendée, honnie ou sujet de plaisanteries douteuses. Pauvre Astrolia, qui, depuis son enfance, entendait sur son passage.
1: Mon Dieu, qu'est-ce que tu es laide, ma petite !
2: Astrolia, la laidronne !
3: Tu peux remarquer comme les gens ont peur de toi.
1: Va-t'en !
3: Petit monstre !
2: J'ai vu des mochetés dans ma vie, c'est vrai, j'en ai vu. C'est pas contre toi, hein, j'insiste.
1: Disparais de ma vue.
2: Vraiment, je trouve que
1: enfant
2: toi,
1: du diable.
2: Tu as le pompon.
4: Ouais, elle est maudite, de toutes les façons. Elle est maudite.
1: Mocheté !
4: Astrolia, ne croise pas mon chemin comme ça, là. Je viens de manger, là. Tu vas me faire vomir même tout ce que j'ai mangé.
0: Astrolia souffrait en silence. Et ne trouvait personne pour la réconforter. Sa mère était morte à sa naissance, éventrée par l'énorme bosse, disaient les mauvaises langues. Son père, voyant le fruit de son sang, avait disparu, la confiant à une belle-mère acariâtre. La jeune fille était donc seule au monde.

0: Un jour de lessive, Astrulia se rendait à la rivière. Elle croisa une bande de jeunes filles.
1: La chemise de mon mari.
2: La sauce tomate sur les vêtements, c'est terminé. Ah, je connais bien.
0: Les colibés aussitôt fusèrent.
2: Oh là, regardez les filles, qui c'est qui vient là-bas au loin?
1: Astrulia,
2: chut.
3: Regardez, c'est Miss Kululukunda.
2: Oh, regardez-moi cette démarche, elle n'a vraiment aucune grâce, quoi. Ah, non, mais c'est pas contre toi, Astrulia, moi je t'aime bien, tu le sais.
4: Je me demande ce que tu vas devenir.
3: Aucun garçon ne voudra de toi, à part un alpiniste pour faire l'ascension de ta bosse.
2: C'est méchant ce que tu dis là, mais bon.
0: Les jeunes filles continuèrent leur chemin en riant, laissant l'infortunée en larmes. Lorsqu'Astrulia, ce jour-là, revint de la rivière, tous les habitants du village étaient réunis sous la grande tente du conseil. Quand elle voulut s'approcher pour comprendre quel extraordinaire événement suscitait une telle assemblée, elle fut aussitôt repoussée.
5: Qu'est-ce que tu veux, toi, la bossue? Va-t'en, y a pas de place pour toi ici, un enfant du diable!
6: Vous avez vu? Il a bien fait de la chasser. Ça porte malheur, ce monstre-là, c'est dégueulasse, dégueulasse.
7: Il a raison. Moi, je crois qu'il faut qu'on la vire. Moi, j'ai lu des études, hein. C'est contagieux. Attention, hein.
8: Tu veux dire que n'importe qui pourrait naître avec sa bosse parce qu'elle te toucherait, c'est ça?
9: Oui, moi, j'ai peur que ma petite, elle soit comme elle.
10: Il faut la chasser, il faut la bannir du village.
7: Et puis la chasse à les couilles de manière, comment ça qu'il a ou non? Franchement, c'est pas pour te faire peur, mais il faut vraiment que tu aies peur.
5: Je suis passé devant chez elle. Je l'entendais, qui récitait des incantations sataniques. Je vous assure, cette femme est le démon.
2: Il faut la virer. Oui. Prenons une décision ensemble. Tous ensemble.
0: Astrulia reprit le chemin vers la petite case où elle logeait. Le soleil achevait sa course quotidienne quand elle entendit frapper à sa porte. Lorsqu'elle ouvrit, se tenait devant elle, imposant et solennel, le chef du conseil du village. Il lui dit ces mots.
7: Astrulia, je suis devant toi ce soir pour te donner les décisions du conseil à te concernant. Astrulia, le conseil a voté à 99 voix contre une abstention d'aider. Parce que dans le fond, il t'aime bien. Astrulia, nous avons décidé que tu devras quitter le village. Ce soir même, sans plus attendre. Oui, Astrulia. Car nous avons tous peur que tout le malheur que tu traînes derrière toi ne vienne tâcher la vie de ce village.
11: Elle est là, du village. Elle est là.
0: Astrulia ne dit mot, mais le regard qu'elle fixa sur l'homme devint noir. Des éclairs traversaient ses yeux, et pour la première fois, elle sentit sourdre en elle la haine de tous ces gens, la haine de l'humanité entière. La nuit était maintenant complètement tombée. Le silence régnait en maître. Un seul bruit le trouait. Un bruit de pleurs. Les pleurs d'Astrulia. À un moment où les larmes redoublaient, un éclair zébra le ciel. Suivi presque aussitôt par un craquement de tonnerre d'une telle violence que les maisons tremblèrent sur leur base. Et d'un coup, le ciel creva. Des trombes d'eau, comme on n'en avait pas le souvenir, se déversèrent en torrents sur le village. Personne n'avait jamais vu chose pareille.
7: Il est en train de pleuvoir, mais c'est quoi cette pluie-là même là? C'est pas la saison pourtant, non? Oh, les maïs, ils vont tous mourir. Vous voyez, quand je vous dis là même là que c'est pas bien, que c'est une sorcière là, elle s'en va seulement là, il tombe l'orage, ça va tuer les plantations.
0: À cet instant, Astrulia franchit le seuil de sa case, un baluchon à la main. Elle pleurait toujours, les larmes coulait sur ses joues lorsqu'elle s'avança pour traverser le village. La pluie redoublait, mais Astrulia semblait n'en avoir que faire. Les grosses gouttes frappaient sa bosse et paraissaient exploser en milliards de gouttelettes à son contact. La boiteuse avait sa démarche claudiquante habituelle. Cependant, personne ne songeait à la railler. Il y avait en elle quelque chose d'indéfinissable qui forçait le respect. Lorsqu'elle disparut dans la nuit en se dirigeant vers les collines, l'orage se calma un instant. Les commentaires aussitôt fusèrent.
12: Vous voyez, je vous l'avais bien dit que c'était une sorcière. Maintenant qu'elle ne pleure plus, il ne pleut plus.
13: C'est vrai,
9: L'orage s'est arrêté, c'est vrai.
4: Ah bah oui, c'est vrai, ils vont tous noyer mes maïs là.
0: Alors, venant des collines, distinctement, on entendit les pleurs d'Astrolia à nouveau. Et aussitôt, un éclair déchira le ciel et tomba sur l'une des maisons qui prit feu. Après la foudre, le tonnerre et la pluie redoublèrent de violence. Ce fut la panique générale, un désordre indescriptible où chacun courait en tous sens pour chercher un abri.
11: Poussez-vous, je veux vivre !
12: Et moi aussi, je veux vivre, tu te prends pour qui, toi ?
0: Des vieillards furent piétinés, des enfants abandonnés dans la boue s'y noyèrent.
11: Monsieur, vous avez pas vu mon bébé, il marchait dans la rue.
0: Les femmes criaient et les hommes se battaient sans savoir pourquoi. Pour couronner le tout, le majestueux fleuve Poku décida de sortir de son lit et inonda tout le village jusqu'à la cime des maisons. Le lendemain, les survivants racontèrent qu'au matin, venant des collines, on entendit un chant mélodieux et étrange. Plus jamais personne ne revit à nouveau Astrolia. En souvenir du sinistre, les sept collines qui entourent Kululukunda la Vieille furent baptisées les collines d'Astrolia. Et les habitants jugèrent que dorénavant, ceux qui étaient différents constituaient un plus pour la communauté et ne sauraient en aucun cas être persécutés ou bannis. L'avenir dira si ce vœu pieux dans l'histoire du Kululukunda a longtemps été respecté. Mais ceci est une autre histoire.

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1: Un mardi sur deux, l'Instant Live met en lumière la scène musicale locale et régionale. Entre performances live uniques et échanges profonds, 40 minutes d'interprétation exclusive précédant des entretiens qui dévoilent l'univers et les projets artistiques. Cette semaine, cette quinzaine même place un Instant Live avec Merianne. Merianne, c'est l'enfant intérieur qui chante derrière le masque de la poétesse. Projet hybride porté par une formation atypique. Ils sont d'habitude 4 et aujourd'hui, elles sont 2, Axel et Valentina, pour 40 minutes de set et ensuite en savoir plus sur leur projet artistique. Bienvenue à vous, chers auditeurs. On est ensemble sur FM 43 et en direct

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0: Bonjour. Bonjour tout le monde et bienvenue. Moi, c'est Merienne et je suis accompagnée de Valentina à la clarinette basse.
1: Bonjour.
0: Voilà. On va continuer. On va passer un petit moment ensemble, un petit moment de douceur au début et puis peut-être qu'après ce sera un peu moins doux. Voilà.

0: en direct dans un instant live avec Marianne.
1: 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Il y a des attaches, des bouts de ficelle qui se mêlent et s'entremêlent pour former une toile. Puis arrive le ménage de printemps où on sort les plumeaux et on nettoie les coins. Alors il y a des souvenirs, des remords, des soulagements, du renouveau. Bien sûr qu'un jour on t'a tous rencontré, peut-être fiche trop fragile pour avoir succombé à ton goût irritant le matin au réveil, ta fidèle compagnie dans mes nuits d'insomnie. 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

0: je t'écrase. Bon, on va pas vous écraser. De toute façon, pour l'instant, on est un peu loin de vous pour ça. Et justement, depuis tout à l'heure, on fait des morceaux qui sont plutôt tristes, vénères. Quoi d'autre, Valée ?
1: Beau quand même, toujours.
0: Ah, ils sont beaux, oui, toujours, toujours, on essaie. Et du coup, on va vous inviter à un petit moment de douceur, un petit moment de méditation. Je ne sais pas si vous êtes dans votre voiture ou quelque chose de zen.

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0: Il est bon de pleurer. Ça fait du bien de pleurer. Moi, je pleure souvent, souvent. Toi, tu pleures, Valé?
1: Ah mais oui.
0: Ah ouais?
1: Toujours.
0: Toujours. Bon, on va continuer avec une chanson d'amour, enfin une chanson de non-amour, une chanson de amour failli. Voilà, il y a plein d'histoires d'amour qui ont raté.
1: Plusieurs.
0: Plusieurs, plusieurs. Ça, c'est une histoire d'amour qui ne s'est jamais produite. 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

0: Quand l'orage passera, on se cajolera pour se dire à bientôt, à demain,
1: à demain,
0: on se retournera.

0: Et vous êtes toujours en direct dans un instant live avec Marianne.
1: Il y a des histoires qui commencent, il y a des histoires qui finissent, il y a des histoires qui ne commencent même pas. Il y a des histoires d'amour, il y a des histoires de famille, il y a des histoires d'amis. Et on s'attache, on essaie de démêler tous ces liens. Et parfois c'est lourd, parfois c'est dur. 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

Super, et bien nous arrivons à la dernière chanson. Non, pas la dernière. Non, pas la dernière. Super. Il nous reste encore. Oh, c'est super. Donc oui, il nous reste encore trois chansons finalement. C'est génial. Alors, on va continuer avec un petit peu de sucrerie. Je pense que oui, c'est vrai, le goûter, l'heure du goûter est largement passée, mais n'empêche que de temps en temps, quand on passe devant une boulangerie et qu'on voit un gâteau qui nous plaît bien, bah, on a envie un peu d'y goûter. Et d'ailleurs, cette chanson est sortie sur toutes les plateformes il y a 2 semaines. Bavarois, citron menthe.

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Sur la terrasse, le serveur sera déjà là, il aura dressé la table. C'est l'en dessous du magnolia. Il y aura une orchidée posée, l'odeur douce des tomates séchées. Monsieur Martin, table 33, attendra pour la millénième fois son amoureuse de lycée. Tout le monde sait qu'elle ne viendra pas, mais il attend. Moi, j'attends pas. J'attends plus rien. De toute façon, je sais très bien ce qui va se passer. Le serveur va apparaître sous sa chemise de lin fleuri. Il va me dire « Bonjour Violette, comme d'habitude ?» L'entrée va se presser, salade de melon ou d'orange pour laisser place au plat d'été, légumes croquants, graines parfumées. Et moi, je vais manger tranquillement. Sans aucune surprise, le dessert arrivera.

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1: On va du coup terminer ce petit moment ensemble avec une petite reprise que vous devez tous connaître. Et là, on va partir dans une petite impro parce qu'on aime bien ça.
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1: D'accord, j'étais pas prête. Eh ben, c'est parti.

0: Et c'était une quasi-exclusivité du duo, mais qui sont quatre d'habitude, duo Mérienne, qu'on retrouve tout de suite dans un interview. Mais avant, Axel et Valentina, merci d'avoir été avec nous. Vous êtes toujours là pour un quart d'heure d'interview. Je vais vous laisser peut-être annoncer le titre qui arrive.
1: Le titre, du coup, c'est notre premier single qui est sorti en janvier. C'est « Entre deux pôles ».

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1: Et on est de retour avec Marianne. Oui, j'ai pas oublié de vous dire, on n'a pas de retour dans les studios, mais c'est normal. Merci d'être avec nous. Déjà, merci pour ce partage. Cet instant live très, très riche, j'ai plein de choses à dire. Donc, Axel Bank, Valentina, j'ai perdu Penis. Et Lilian, bonjour à toi. On a un observateur un peu dans les studios. Comment ça va?
2: Ça va bien.
3: Ouais.
2: Ça va, le pire est passé.
1: une de vos premières radios?
4: Moi, ensemble, oui, en tout cas, toutes ensemble, les deux, oui. Un live ensemble, sachant qu'en plus, là, il y a le piano, et normalement, je ne joue pas du tout du piano pendant notre set, enfin, si, deux chansons, quoi.
2: Oui.
4: Mais voilà, c'était une première à deux, en tout cas.
1: Oui, parce que d'habitude, vous êtes quatre.
4: C'est ça. On est quatre sur scène. Donc, Valentina, qui a la clarinette basse. On a Antoine à la batterie. On a Romain, qui est un peu l'homme à tout faire de la bande, qui lui est au clavier, MAO, machine, café, tout ça.
3: Coucou Romain.
4: Et moi, du coup, qui suis du coup plutôt à la voix et de temps en temps au piano.
1: Et alors, Marianne, c'est qui?
4: Alors.
1: C'est quoi?
4: Marianne, c'est un projet que moi j'ai monté il y a à peu près 5 ans. À la base, c'est un projet de fin d'études et finalement, au début, on était 8 sur scène. Après, on s'est retrouvés deux. Ensuite, on s'est retrouvés trois. J'ai rencontré Valentina et du coup, on s'est dit qu'on allait faire un disque. Et du coup, maintenant, le projet, il est à quatre. Marianne, c'est... Donc, à la base, ça part beaucoup, beaucoup de ce que moi, j'ai vécu, de mes chansons, de mes compositions. Moi. De toute façon, comme toutes les chanteuses, quoi. Et en fait, moi, j'ai voulu avoir une équipe un peu plus... Le projet, pour moi, il a toujours été collectif. L'idée, c'est vraiment de partager les choses ensemble. Et là, aussi, de pouvoir développer les compositions, les futures compositions à plusieurs. Là, on vient de sortir un disque. Et je dis bien « on » parce qu'on est une équipe quand même à l'avoir fait. Il y a Romain qui a été le réalisateur. Moi, en tout cas, j'ai envie qu'on continue ensemble.
1: Mais... D'où ça vient, du coup? De quoi ça part, Marianne?
4: Ah, de quoi ça part, Marianne? Marianne, c'est un personnage. C'est un personnage qui a toujours eu envie de voir la mer, d'aller vivre dans la mer. Et elle a des copains autour d'elle. Donc, Marianne, elle est copaine. Elle a envie de leur dire, bah allez, on y va, parce qu'elle a un peu peur d'y aller toute seule, mais en même temps, elle a quand même très, très envie d'y aller. Du coup, elle essaie de les convaincre d'aller un petit peu sous la mer. Ils n'ont pas envie. Mais à la fin, Marianne, elle finit par y aller toute seule, dans la mer. Elle se construit une vie un peu plus paisible qu'elle a, en tout cas, sur la terre.
1: On a l'impression que c'est un peu, Marianne, un récit d'aventure.
4: Complètement. Complètement, c'est ça. Mais de toute façon, c'est l'aventure de la vie. C'est le récit de la vie. J'adore encore toutes les histoires d'aventure, surtout les histoires de poissons. Je pense à Nemo. Moi, c'est les rencontres, c'est en même temps ce qu'on fait avec les gens, ce que les gens nous ont fait aussi, nous font subir, et ce qu'on fait subir aux gens aussi peut-être. Donc oui, c'est l'aventure d'une vie. En fait, c'est comme si, en fait, je décidais que la vie était une grande aventure et que je décidais de la mettre dans un Disney, quoi. Voilà.
1: Et bon, ce qui est rassurant par rapport à Nemo, c'est que vous n'oubliez pas vos textes.
4: Oui.
3: Oui, ça... on essaie, hein, oui.
4: Valentina a ses petits antisèches, des fois.
1: Non. Cafteuse, il ne faut pas le dire, c'est à la radio, on ne voit pas.
4: Non, en plus, c'est pas vrai, j'aime l'embêter, c'est tout.
1: Tu parlais surtout de colère, de tristesse, mais à la fois un peu de tout ça. C'est ce que vous voulez représenter avec Marianne?
4: Et oui, Marianne, elle a un peu deux facettes. Il y a ce personnage qui est très doux, très naïf, qui voit la vie en rose, mais qui vit pas la vie en rose et qui a beaucoup, beaucoup de colère à l'intérieur. Et je crois que ce qu'on a envie, en tout cas ce qu'on essaie de faire, c'est de garder cette douceur tout en montrant la colère. Et même ce qu'une... Là, je vais parler pour moi, mais au niveau des femmes aussi, ce qu'on vit, en fait, de cette face très lisse, très, très charmante, très petite, et de montrer qu'en fait, à l'intérieur d'un corps, en tout cas de nos corps, en fait, on a un monde avec des rebondissements, des naufrages, et voilà, et on garde encore toujours cette...
1: J'entends pour toi, Axel, tu me dis si je me trompe, mais une idée de délivrer un récit qui t'a appartenu ou certains moments de ta vie t'ont appartenu, que t'as envie de poser là et dire voilà, vous en faites un peu ce que vous en voulez, quoi.
4: Oui, alors je livre pas tout, parce qu'en général, je pars d'une petite chose, enfin, je parle d'un sentiment, peut-être d'un bout d'histoire que j'ai vécu. Et après, autour, c'est de la romance quand même. Parce que, justement, c'est là qu'on fait de l'aventure. L'aventure, on l'a fait avec... Enfin, pour moi, l'aventure, c'est de l'imaginaire aussi. Et c'est tout ce côté-là, en tout cas, que j'ai envie de faire voyager... Enfin, de faire grandir, en tout cas, avec Mérienne. Mais ce qui est intéressant, c'est que, en fait, mes histoires, c'est les histoires de tout le monde aussi. C'est que souvent, on se reconnaît. On se reconnaît dans ce qu'on dit.
5: On peut dire que la partie romantique et la douceur, la beauté, elle vient souvent, presque toujours à travers les textes très poétiques, la voix douce d'Axel. Mais là, surtout dans la version A4, ça prend une tournure un peu plus pop, punk, un peu plus agressive. Et c'est ça le contraste.
1: Vous disiez électro aussi, hors antenne.
5: Oui. Il y a beaucoup de...
4: Il y a beaucoup de machines, beaucoup de MAO dans le set.
5: Il y a
4: oui,
5: aussi
4: en
5: une
4: effet.
5: Batterie qui peut être très, très imposante.
4: Oui.
5: Oui, voilà. Et bon, la voix d'Axel n'est pas que douce non plus, elle peut être très puissante. Et nous avec nos instruments, on peut faire des impros un peu, oui, libératoires. Voilà. Peut-être le côté... moins poétique, passe à travers la musique surtout.
1: Oui, c'est ce qu'on écoute dans le live que vous venez de nous présenter, à deux, donc qui d'habitude se fait à quatre. Vous nous avez proposé un projet artistique qui est très linéaire, en tout cas très cohérent les unes avec les autres, qui se répondent, qui s'interpellent. De même que la pochette de votre album, dont vous allez nous parler un peu plus tard, qui est très cohérent, très, très linéaire elle aussi. Et pour le coup, pour avoir du coup vu le clip là, entre deux pôles du projet Mérienne, et pour vous avoir écouté à quatre, on est sur quelque chose de très, très différent pour le coup. Presque très différent aussi du personnage qui se veut être Mérienne.
4: C'est ça qui est intéressant pour moi. C'est encore ces histoires de deux facettes. C'est comment je peux...
5: Plusieurs
4: facettes, bien sûr. Mais en fait, comment on voit une personne ? Est-ce qu'elle est vraiment ? Est-ce qu'elle cache ? Est-ce qu'elle a sous la semelle, je dirais ? Et je pense que justement, ce live à quatre, c'est ce qui se passe sous la semelle. Et les textes, ils restent là. Les textes, c'est des paroles plutôt gentilles. C'est des choses dures que je dis. En tout cas, et j'ai envie de continuer à dire ces choses dures. Par contre, en effet, il y a quand même cette innocence, un côté enfantin aussi, beaucoup dans le texte. Et voilà, vraiment, pour moi, le live de ce qu'on fait à quatre et cette pochette, justement, c'est vraiment la résonance de... Vous voyez, là, vous êtes en train de regarder un truc tout mignon et en fait, à l'intérieur, eh ben, ça va vous péter à la gueule, quoi.
1: Alors, justement, ce projet à quatre, on peut le voir où déjà sur scène ? Est-ce qu'on peut le voir ? Et si oui, où ?
4: Oui, on peut le voir.
5: Ce samedi, à Lyon, au Slow Lyon, à 11h du matin.
1: Au quoi ? Au Slow Lyon.
4: Au Slow Lyon.
1: Au Slow Lyon. Et à quelle heure ?
4: À 11h du matin, on fait un petit déjeuner concert pour le Disquaire Day. Donc c'est un grand événement à Lyon. Et nous, on jouera justement avec tous les artistes du label qui nous accompagnent, Adieu Berthe. On jouera pour la première fois le disque, justement, que tu as devant toi, là, notre EP de 5 titres. Et voilà, on jouera ensemble pour la première fois.
1: Et ce disque, donc, on peut le retrouver où ?
4: Alors, Oslo, samedi du coup, à 11h du matin, vous venez Oslo, vous prenez un café et vous pourrez précommander votre disque ou même l'acheter en avant-première. Ensuite, le disque, il sortira le 24 avril en numérique, donc il sera sur toutes les plateformes. Et il faudra attendre un petit moment encore pour avoir le disque en physique, donc d'ici juin normalement, si tout se passe bien.
1: Je suis trop contente, c'est une exclu en fait que vous me faites.
4: Absolument.
1: Avec l'objet et tout. Ah, c'est trop bien, je savais pas. Ok, donc si je récapitule, samedi à 11h au Slow Lyon.
4: Oui.
1: Pour un premier live de ce disque-là à 4.
4: À 4.
1: On peut acheter en avant-première les disques qui seront sur place.
4: Oui.
1: En lien avec le label Adieu Berthe.
4: Absolument.
1: C'est ça. On retrouve le 24 avril Mérienne Lepé sur les plateformes de streaming.
4: Oui.
1: Et au mois de juin, on peut retrouver en physique.
4: Le disque.
1: Le disque. Et comment on fait pour le retrouver en physique, du coup ?
4: Alors, il faut aller sur le site d'Adieu Berthe, c'est https Oula, je vais trop loin.
1: Juste les 3 W, les 3 W.
4: 3 W, adieuberthe.org. Et aussi, oui, je rajoute, on fait aussi un live à Montmerle-sur-Saône, au Pêle-Mêle Café, le 16 mai. Samedi 16 mai. À 20h30.
1: Ok, ça c'est toi Valentina qui lui a soufflé dans l'oreille de dire.
5: Exactement.
1: C'est ça.
5: Je suis pas bonne pour rien. Ouais.
1: Ok, je voulais vous poser, oui, c'est ça que je voulais vous poser comme question. C'est dans la bio de description du projet, je demande toujours à ce qu'on m'envoie un petit pitch pour la communication, tout ça. Vous dites, Marianne explore les contradictions de l'enfance enfermée dans un corps d'adulte, oscillant entre douceur, violence et désillusion. Alors, j'ai envie de vous demander qu'est-ce qui est à venir pour Marianne, du coup ?
5: Bah, l'Olympia...
4: Là, on est en train de monter, du coup, notre set qu'on n'a pas encore joué totalement. Enfin, en tout cas, on a à peu près 12-13 titres et on est encore en composition pour d'autres titres. L'idée, c'est de chercher des accompagnements de projets. Donc j'ai une petite idée, mais pour l'instant je ne peux pas le dire. Mais voilà, on est en train de créer le live, on travaille avec un ingé son qui est formidable, on travaille vraiment le son parce que c'est vraiment ce qu'on a envie de travailler. Et l'idée après c'est d'y aller, quoi. On envoie nos CD un peu partout et on voit ce qui se passe.
5: Ouais, pour laisser okay. Un travail.
1: Donc s'il y a des programmateurs qui nous écoutent, des choses comme ça, j'imagine que vous cherchez peut-être des dates ou ce qui pourrait y ressembler.
4: Absolument.
1: On vous envoie un mail, on vous contacte.
4: Oui, Marianne Music, alors ça c'est très bizarre, Marianne Music, à l'anglaise, @gmail.com.
1: Marianne Music, @gmail.com, si on a un doute sur l'orthographe, le mieux c'est de contacter FM43 ou l'Instant Live, contact@l'instant-live.com. Vous aurez toutes les informations et on relaiera bien évidemment le contact. Si donc on veut vous voir, c'est ce samedi à 11h au Slow Lyon, ça on l'a bien retenu. Et le 16 mai
5: au
4: pêle-mêle de Montmerle-sur-Saône.
1: De Montmerle-sur-Saône. Est-ce qu'il y a un moyen de retrouver toutes ces infos ?
4: Oui, sur notre compte Instagram, notre compte Facebook, Marianne Music, voilà encore une fois. Et puis c'est tout.
1: Et alors, qu'est-ce qu'on souhaite pour Marianne, pour les années à venir ?
4: Que les copaines restent près de Marianne.
5: Mais oui, ça et...
4: De la...
5: Belle musique,
4: non. De la belle musique. De continuer à faire la musique qu'on aime, où on a envie de la faire, et de dire ce qu'on a envie de dire.
1: Wow. On pourrait presque c'est terminer ça. Sur ça. et en trois mots pour décrire le projet Marianne. Actuellement, je précise actuellement.
5: Poésie.
4: Barésie.
5: Et
4: corail.
5: Ah, corail.
1: Alors,
5: j'allais dire dinosaure, mais...
1: poésie, barésie, et corail. Les trois mots les plus improbables pour décrire un projet artistique dans l'instant live. C'était l'instant live avec Marianne sur FM 43. Si vous avez pris en cours ce live, sachez qu'il est en replay dans sa version intégrale sur www.radiofm43.org/l'instant-live ou www.l'instant-live.com. Dans tous les cas, ça marche. Et le mieux, le plus simple, c'est sur les plateformes de streaming, Deezer, Spotify, vous tapez l'instant live et vous tombez sur les infos. Si j'ai bien tout retenu, elles seront le samedi, enfin ce samedi-là à 11h au Slow Lyon, le 16 mai au Café Pêle-Mêle à Mont quelque chose.
4: Mont-Merle-sur-Saône.
1: Le CD, Marianne, le P. 5 titres est à venir le 24 avril sur toutes les plateformes de streaming et courant juin en physique. Merci à vous d'avoir été avec nous.
4: Merci.
3: Merci à vous.
1: Merci à Lilian d'avoir insisté un peu à la technique. Et puis merci à vous, auditeurs, d'avoir été avec nous. On se retrouve dans 2 semaines.
0: Bisous. 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

0: Pas tout de suite, mais bientôt, je pense. Je vous avoue que l'organisation, ici,
1: est très
0: étrange. 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
1: 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Aujourd'hui, dans la NBB Tough, nous allons découvrir le funk brésilien et ses hybridations avec les musiques électroniques. Cette musique est née dans les favelas de Rio de Janeiro, hybridant les rythmes afro-brésiliens avec le Miami Bass et le hip-hop. Le Bailey Funk est utilisé à tort comme terme pour décrire cette musique, alors qu'il désigne les espaces où ce style a émergé, littéralement les balles funk. D'un espace de création populaire, marginalisé car accusé d'apologie du sexe et de la violence, il a fini par se légitimer dans l'ensemble de la société brésilienne. Et puis dans le monde, en influençant la pop avec des tubes comme Boom Boom Tam Tam de MC Fiotti ou Envolver de Anitta. Reconnaissable par ses rythmes syncopés, ses percussions faites d'enregistrement de voix, on va voir comment il se mélange au code de la musique électronique entre techno de club et basse musique expérimentale. Gardez vos oreilles ouvertes, c'est la

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0: Et bienvenue à toutes et à tous sur 33 Tours,
1: l'émission qui fait le tour de l'actualité musicale.
0: Accès. Deux semaines de suite en plus.
1: Et ouais, ça c'est beau.
0: Ça c'est beau.
1: Ça c'est ça fait plaisir en fait. Toujours un plaisir de commencer ces émissions.
0: Évidemment.
1: Toujours des petits retours de nos chers internautes. J'ai 46 ans.
0: Et c'est pas faux. Ça fait plaisir. Merci
1: non,
0: pour
1: ça
0: les
1: fait
0: retours.
1: Toujours plaisir pour les retours, les
0: un
1: petits
0: truc,
1: conseils. Tout
0: j'ai
1: ça.
0: Trop besoin d'en parler parce qu'il y a encore des gens qui me demandent très récemment des fois comment on écoute le direct ou comment on écoute les rediffusions.
1: Et alors, comment on fait pour savoir tout ça, Axel ?
0: Comment on fait pour savoir tout ça ? On se rend sur l'Instagram qui s'appelle
1: 33tours-r.
0: Et tout est dispo à la fois dans les stories à la une, puisqu'il
1: exactement.
0: Y a une story même qui s'appelle Comment nous aider.
1: Exactement.
0: En fait. Et dedans, vous avez tous les petits trucs justement pour retrouver l'émission sur vos plateformes. On a tout qui est détaillé pour chaque plateforme.
1: Ouais.
0: En plus, c'est merci à Juliette pour le coup qui avait
1: carrément.
0: Fait ça. C'était très pratique.
1: Et il y a le Linktree, ouais, du
0: y a
1: coup,
0: le Linktree.
1: Tous les liens justement pour
0: qui est
1: pouvoir...
0: dans la bio Instagram.
1: Exactement.
0: Tout est
1: pour
0: sur
1: pouvoir
0: Insta.
1: Écouter bah, sur Deezer, sur Spotify, les rediffusions en podcast. Et même le lien de Radio Campus Rouen pour pouvoir nous écouter en direct.
0: Exactement. Sans parler de notre interview avec Sopico, notre
1: exactement.
0: Chaîne Twitch qui va bientôt être réactivée, promis.
1: Promis.
0: Je veux vraiment
1: et puis même de tous
0: ça.
1: Les contenus qu'on fait en plus. Voilà,
0: carrément.
1: Les petits slides, on en avait posté un sur les Colors. Et là, il y en a un qui va suivre par rapport à l'émission du jour.
0: Évidemment. Mais
1: d'ailleurs, émission du jour.
0: Émission...
1: Est-ce que tu veux nous en parler un peu plus pendant qu'on...
0: Bah, en vrai, l'émission du jour, on l'a un petit peu teasé la dernière
1: c'est
0: fois.
1: Vrai, c'est vrai, à la fin.
0: Et c'est pas n'importe quoi qui arrive aujourd'hui.
1: Franchement, c'est du lourd.
0: Mais... Donc, au lieu de parler, écoutons de la musique.
1: En vrai, c'est mieux. Hein.
0: C'est mieux, allez, on y va.

0: Ce que vous venez d'entendre à l'instant, c'est Father Stretch My Hands Part 1 de oui, Kanye West sur 33 Tours Radio Campus 92.9, évidemment. Et pourquoi ?
1: Waouh, mais mec, on est tellement connecté.
0: Carrément.
1: Pourquoi on en parle ? Parce que ce son, il date de quelle année, Axel ?
0: Il date de l'année 2016.
1: 2016, date de sortie de The Life of Pablo, notamment, donc l'album de Kanye West. Mais c'est aussi l'année où il y a tellement de dingueries musicales qui sont sorties et qui fêtent leurs 10 ans cette année, du coup.
0: Exactement.
1: Parce que oui, les amis, jusqu'à ce que... Enfin, je sais plus parler. Ce que je voulais dire, jusqu'à preuve du contraire, on est en 2026.
0: Mm-hmm.
1: Et donc 2016, c'était il y a 10 ans. Déjà.
0: Déjà.
1: 2016, petit Axel et petit Emilio étaient au collège.
0: Et voilà. Oui.
1: En 6e.
0: En 6e, totalement.
1: Et cette année, en fait, depuis le début de l'année, il y a un peu une trend de 2026 is the new 2016.
0: Totalement.
1: Et du coup, on s'est dit, pourquoi pas faire une émission spéciale 2016. On revient sur toutes les dingueries musicales qui sont sorties durant cette année.
0: Totalement. Et en fait, 2016, c'est vraiment une année spéciale au point où on se demande même souvent, est-ce que c'est possible qu'il y ait une autre année un jour comme ça ?
1: Franchement.
0: C'était du grand n'importe quoi.
1: Tous les ans, techniquement, c'est des très belles années en termes de sorties musicales. Mais c'est vrai que 2016, il y a eu tellement de classiques qui sont sortis.
0: Ouais, c'était impressionnant en fait cette année-là.
1: Même pour dire, on va parler de ce qui nous a le plus touché, nous, cette année-là. Mais il y a tellement de trucs, évidemment, on a dû se restreindre.
0: Évidemment, une heure d'émission, c'était la sélection
1: là,
0: était compliquée.
1: Et déjà là, je pense qu'on explore pas mal.
0: Ouais, ouais, ouais. Et donc, vous allez voir, on va explorer les genres, on va explorer. Les pourquoi de
1: oui,
0: pourquoi on a choisi ces morceaux là est-ce que je peux commencer
1: mais
0: un petit peu comment sur
1: Axel, évidemment.
0: Alors il faut savoir que si on veut répondre à la question qu'est-ce qu'écoutait petit Axel de 12 ans en 2016, alors faut savoir, moi 2016 ça me fait penser à quoi? Ça me fait penser, genre, je pense même pas vraiment à l'année de 6ème, je pense à la fin de l'année de 6ème. Genre quand on approchait de l'été, parce que moi je suis fan de foot, et encore plus quand j'étais au collège. Donc tout ce que j'attendais, c'était l'Euro 2016 de foot.
1: Classique.
0: C'était en France à l'époque. Et je me rappelle très bien, voilà, je revenais du collège, machin, j'avais mes petits écouteurs, on allait voir les matchs, tu sais, dans les fan zones,
1: ouais,
0: à Dieppe et tout.
1: Un peu.
0: Genre c'était une sacrée ambiance. Et à chaque fois, dans les oreilles, j'avais l'album Nine Track Mind de Charlie Puth. Et franchement, je trouve que ça serait cool de s'en écouter un petit extrait.
1: Oui.
0: Et ce morceau s'appelle Losing My Mind.
1: Donc, c'est tout de suite.

0: Charlie Puth à l'instant avec Losing My Mind, tiré de son tout premier album qui s'appelait Nine Track Mind à l'époque en 2016, puisqu'on aujourd'hui sur 33 Tours, on fait une émission spéciale 2016.
1: Exactement. Voilà.
0: On remonte dans le temps.
1: Exact, parce que là on a écouté un son que Petit Axel en 2016 écoutait.
0: Tout le temps.
1: Et Axel, est-ce que tu veux savoir ce que Petit Emilio il écoutait lui en 2016?
0: Évidemment.
1: Écoute, toi tu vois, tu disais 2016 on était en 6ème et tout, moi je sais que à cet âge-là, j'étais un peu introverti, tu vois, j'avais pas beaucoup d'amis, je traînais souvent tout seul, tu le sais très bien.
0: Je sais.
1: Comme l'a pu le dire notre très cher président, je n'avais pas d'amis. Mais par contre, j'avais déjà ce gros affect pour la musique, j'en écoutais très souvent. Mmh. Pendant que j'ai dessiné, hein, pour ceux qui savent, je suis un artiste évidemment. Non, mais du coup, il y a, attention, c'est une musique qui vraiment respire 2016 pour moi. Et en plus, j'ai regardé en préparant l'émission, on parle quand même d'une musique qui a 2,6 milliards de vues pour son clip.
0: C'est sérieux ?
1: Énorme, mec.
0: Oui, waouh, je viens de voir. Waouh.
1: C'est incroyable. Donc c'est quand même une énorme musique.
0: Incroyable.
1: Là, vous voulez savoir de quoi on parle. Tout de suite, ce qu'on va s'écouter, le son de mon enfance de 2016, c'est Alone de Marshmello. C'est parti.

0: Waouh, que d'émotions.
1: Là, on vient vraiment en 2016.
0: Comme je te disais tout à l'heure, c'est un mélange de honte, de nostalgie. J'écoute ce son, je revois le moi petit. C'est beau.
1: Mais je suis content que t'aies mis un morceau comme ça parce que, certes,
0: c'est un grand moment pour l'émission.
1: C'est certes un grand moment pour l'émission, mais bien sûr, j'ai pas ce que j'écoutais à l'époque. Mais ça, ça respire 2016.
0: Mais vraiment, même le clip et tout. Bon, je dirais pas que c'est de mauvais goût, je dirais que ça respire 2016.
1: Voilà, c'était une autre époque.
0: Ouais,
1: c'était
0: voilà.
1: Une autre époque. Et en même temps, c'est ce qu'on veut vous ramener. On veut pas juste vous ramener de la bonne musique, tout ça. Je dis pas que c'était pas de la bonne musique. C'est la musique d'une époque. Et c'est les sonorités d'une époque.
0: 6 milliards de vues. Voilà. Donc, voilà. Et en vrai, de vrai, on y pense, mais. En vrai, c'est un peu les premiers sons, tu sais, électro, dans ce délire-là, tu vois. Enfin, je me souviens qu'à l'époque, ça avait vraiment marqué les gens.
1: En vrai, je te dis ça, nouveau, mes vidéos YouTube, je mettais totalement des morceaux comme ça.
0: Voilà.
1: Dédicace FIFA Man 108.
0: Mec, c'est un jour, on fait un événement caritatif, on mettra un donation goal, l'un des plus hauts, on montrera... À vous, très cher internaute de 33 tours, les vidéos qu'Axel faisait.
1: C'est une très très bonne idée, ça.
0: Ça serait très marrant.
1: Ça serait très marrant.
0: Bon, oui. Malgré tout, on parle de notre enfance, mais en vrai de vrai, faut qu'on parle des classiques quand même.
1: Parce qu'on parle des kings et des queens
0: de 2016.
1: Et ça tombe bien parce que là, on va parler d'un duo.
0: C'est deux sons, deux feats, ouais. Deux artistes légendaires qui en 2016 ont juste... tout détruit finalement.
1: Exactement. Et en fait, on va parler de Drake
0: et Rihanna.
1: Et Rihanna, totalement. Alors, d'abord Drake, parce que Drake en 2016, c'est assez huge puisqu'elle a sorti Views.
0: Oui.
1: Views, alors qui est vu en vrai, j'ai l'impression par la presse, par les critiques, comme un album mitigé de Drake.
0: Ouais.
1: Et même dans la fanbase de Drake, j'ai l'impression que tout le monde n'est pas forcément d'accord sur la position de cet album dans sa discographie.
0: Bah, c'est un moment dans sa carrière où...
1: C'est un moment pilier et pivot aussi.
0: Voilà.
1: En fait. Il a vraiment trouvé des nouvelles sonorités, comme sur les hits, évidemment, Controla, One Dance. C'était vraiment des sonorités qui étaient à fond amenées par Drake à l'époque et qui étaient démocratisées, popularisées par Drake. Et c'est un peu ce qu'il utilise aussi sur le morceau qu'on va vous faire écouter après.
0: Et c'était vrai que
1: franchement, je pense que c'est quand même l'année Drake.
0: L'impact que cet album a eu, enfin, je veux dire, quand tu penses au plus gros hit qu'il y a eu dans cet album, c'est vraiment limite.
1: J'ai même pas parlé d'Hotline Bling en plus.
0: C'est limite les premiers sons vraiment hyper connus de Drake.
1: Ouais.
0: Enfin, Hotline Bling.
1: Oui, oui, oui. Non, c'est vrai. C'est les premiers sons que tout le monde connaissait,
0: voilà,
1: même si t'écoutais pas de rap, même si t'écoutais pas souvent de musique.
0: Je pense
1: même.
0: À nos parents et tout machin. Tu leur parles de Drake, ils pensent à ce son, tu
1: exactement,
0: vois.
1: Exactement, exactement.
0: C'est quand même, c'était huge.
1: C'était vraiment huge, et justement, au lieu de parler, autant s'écouter un morceau.
0: Et oui.
1: Et tout de suite, c'est Drake, Too Good, en featuring avec Rihanna, sur 33 tours.

0: Ah, c'est vrai que Drake à cette époque-là, c'est
1: quelque chose.
0: C'est quelque chose.
1: Il faisait danser tout le monde.
0: Ah ben. Même en vrai, on en a pas parlé, mais les clips et tout.
1: Ouais, c'est trop iconique. Fou, le clip d'Hotline Bling à l'époque, genre, c'est devenu un vrai mème.
0: Mais
1: c'est même un des mèmes qui est resté le plus longtemps, je pense.
0: Même God Plans et tout, c'est.
1: Ouais, après,
0: fou.
1: Ouais, carrément.
0: Et on parle du coup de Drake, c'était en feat donc, avec Rihanna sur le son Too Good. Rihanna aussi, à cette époque-là, c'est Anti qui sort.
1: Yes.
0: D'ailleurs, qui a fêté ses 10 ans, parce qu'il y a des trucs là qui sont sortis. Anti, ça a fêté ses 10 ans.
1: Exactement.
0: Et Anti, pareil, c'est exceptionnel. Il y a des sons, le son qu'on va s'écouter, mais je pense d'abord au son, tu vois, des reprises de
1: Tame Impala.
0: Il y a des influences, je sais qu'il y a Travis Scott sur certains sons, il y a SZA aussi, c'est le début de SZA dans le premier titre, Consideration. Et même l'album est exceptionnel, quoi. Enfin, c'est trop fort. Il y a tellement de sons magnifiques. Rihanna, c'est une bête de chanteuse. Et à cette époque-là, c'est énorme. Mais c'est surtout énorme pour un morceau. On va se l'écouter tout de suite. C'est Work, donc en feat avec Drake.

0: Mec, sur ce son, je deviens une badie en fait.
1: T'es obligé quand t'écoutes ça.
0: Les hanches elles bougent, j'espère que chez vous, vous avez tourné vos reins, c'est que ça a déhanché fort.
1: Non, franchement, c'est trop, ce duo là.
0: Ce duo là.
1: J'allais dire refaites-nous des sons, mais en fait, non ça marche plus trop.
0: On sait ce qui. Voilà.
1: Alors, c'est ce qui s'est passé.
0: 2016, à l'époque, ça allait.
1: À l'époque, ça allait.
0: Maintenant,
1: ça va plus trop. Maintenant, ça vole les flots, ça vole les. Enfin, bref.
0: Bon. Et il y en a une qui, à part faire des bébés, ne donne plus trop de nouvelles.
1: À part faire des bébés.
0: Grand respect.
1: C'est ça, genre, c'est des petits projets qu'elle fait. Elle fait des petits bébés depuis les 2 ans.
0: Non, mais en vrai, c'est vrai. Enfin, je veux dire, là, je viens de capter Anti, c'est le dernier album qui est sorti en date de Rihanna.
1: On va parler d'un gars en toute fin d'émission, j'annonce, qui a pas sorti d'album depuis très longtemps.
0: Mais
1: c'est
0: Rihanna,
1: la même chose, Rihanna.
0: C'est pareil.
1: Elle a sorti un morceau pour Wakanda Forever.
0: Oui.
1: De Black Panther.
0: Black Panther 2.
1: Il n'y a qu'un morceau dans.
0: Il n'y a qu'un morceau.
1: Oui, ouais. En plus, ouais, d'accord.
0: Et depuis, ouais, rien.
1: Bon.
0: Donc, bon.
1: One day, peut-être.
0: On espère. En tout cas, on va enchaîner.
1: Enchaîner avec.
0: Mais là, en fait, je crois qu'on parle que de grosses dingueries. Enfin,
1: on parle que de grosses dingueries.
0: Je vais le dire. C'est exceptionnel. Voilà, je le dis.
1: Voilà, il le dit, c'est normal. Parce que là, on parle quand même du new King of Pop,
0: oui.
1: Si je peux me permettre.
0: On peut se permettre.
1: Qui a commencé à le devenir pour moi vraiment à cette époque-là.
0: Ouais,
1: justement,
0: clairement.
1: Parce que là, en fait, on parle de l'artiste canadien The Weeknd directement. Et en 2016, qu'est-ce qu'il a sorti The Weeknd? Il a sorti peut-être, je dirais, son deuxième album le plus populaire, je pense.
0: Ouais.
1: En termes de juste de popularité.
0: Je serais pas peur de dire que c'est totalement ça, ouais.
1: Ouais, peut-être même le plus populaire, parce qu'en vrai, quand on y pense, il sort Starboy, et dedans, t'as Starboy, I Feel It Coming, Die For You.
0: J'avoue que c'est pas mal.
1: C'est huge,
0: en termes de hits. Mais en même temps, l'album d'après, t'as vu, t'as des gros bangers aussi. Ça, je dirais quand même deuxième. Mais c'est vrai qu'en tout cas, pour 2016, à l'époque,
1: c'était, il avait jamais atteint ce niveau-là à l'époque en termes de popularité. Quand
0: même
1: c'est sorti.
0: Comme tu l'as dit, des collabs avec Daft Punk, des clips que tout le monde a vus.
1: De toute façon, ils n'ont jamais recollaboré avec personne.
0: Non,
1: The Weeknd, c'est le dernier et ça ne veut pas rien dire. Ça ne veut pas rien dire. Donc je propose franchement qu'on s'écoute un morceau.
0: Forcément le morceau le plus.
1: Non,
0: connu.
1: On va pas s'écouter un hit. On va s'écouter un. Vous entendez cette synthèse? Allez, on s'écoute A Lonely Night tout de suite.

0: qu'on vient d'écouter à l'instant, c'est un morceau tiré de l'album Starboy de The Weeknd, c'est A Lonely Night. Et on se disait avec Emilio en off, faut mettre ce son à la mode. Il a jamais été vraiment à la mode.
1: Il est beaucoup trop sous-côté. Moi, je dis, remettons ce son au goût du jour.
0: C'est peut-être le meilleur morceau dansant de Michael
1: Jackson. Mais en vrai, The Weeknd, il y a tellement, comme tu l'as dit au début quand on parlait, une influence du roi de la pop.
0: Évidemment.
1: Où vraiment, c'est trop groovy et tout. Ouais. Et ce son, bah, c'est vrai que parmi tous les sons de l'album, bah, il a clairement l'étoffe d'être un hit en fait.
0: Mais oui, c'est ça, c'est vrai, les sonorités.
1: Bon, tout est relatif. Hein. C'est un son de The Weeknd, évidemment, c'est un son huge. Mais c'est pas le son le plus connu.
0: Non,
1: tu vois.
0: Du tout. Je suis sûr qu'il y en a parmi vous qui aiment bien The Weeknd, qui écoutent cette émission actuellement et qui avaient peut-être jamais entendu son ou pas trop fait gaffe à ce son quand ils écoutaient l'album à l'époque.
1: En même temps, c'est vrai que aussi, si on en revient vite fait, Starboy, c'est très digeste. Je sais pas si c'est le bon
0: indigeste,
1: mot. Indigeste. Mais il y a beaucoup de titres.
0: C'est un peu indigeste, Starboy. Il y a une vingtaine de titres. Il y a un peu des fillers par-ci par-là. Mais en même temps, il y a plein de gros hits ensemble. Enfin, c'est un peu son album blockbuster.
1: C'est vrai.
0: Voilà.
1: C'est très, très bien dit.
0: Et on va passer un peu au deuxième New King of Pop.
1: Exactement. Allez. C'est un peu, tu vois, là, on a parlé du Dark Side. Là, on va parler du White Side, du Bright Side. Comment on dit
0: Je sais pas comment ils disent en VO dans Star Wars. C'est une bonne question.
1: Bref, on va parler de Bruno Mars. Et en vrai, bon, ces derniers temps, du coup, on a preuve du contraire. Mais en vérité, Bruno Mars, on aurait pu dire l'année dernière la même chose que par exemple un Rihanna et tout. Mm. C'était son dernier et ça l'est encore actuellement.
0: Son dernier album solo. Parce qu'après, il y a quand même
1: temps, il en a sorti un en collaboration avec Anderson .Paak et là, il va en sortir un bientôt. Mm. Mais donc, on parle évidemment de l'album 24K Magic, un album, un classique finalement. En fait, tous les titres sont exceptionnels et il y a tellement de bangers. Bah, le son éponyme. That What I Like. Y a quoi d'autre?
0: Mec,
1: il y en a un autre aussi qui est fou, mais j'ai pu.
0: Mec, moi aussi, attends.
1: Finesse.
0: Je pensais exactement. Ce son avec les percus et tout.
1: Voilà. Et même le feat après avec Cardi B et tout, ce son il est exceptionnel.
0: Clairement. Et Chunky au début.
1: Chunky, mais très gros. Et en plus, je trouve que chaque son va bien dans la DA de l'album.
0: Ah oui.
1: Mais chaque son est unique, tu vois. T'as des sonorités funk, t'as des sonorités plus.
0: J'ai envie de dire R&B. J'ai envie de dire un truc sur cet album. Ça paraît bizarre parce que c'est Bruno Mars et qu'en vrai, l'album, il a dû s'écouler à des millions d'exemplaires. Mais je trouve quand même que l'album est sous-côté.
1: Oui, non, mais je capte parce dans le sens où les sons sont pas sous-côté. L'album dans son ensemble,
0: ouais, c'est ça.
1: Et je pense que le son qu'on va s'écouter en fait partie. C'est un son qui devrait mériter plus, comme The Weeknd. C'est Versace on the Floor, tout de suite sur 33 Tours.

0: Je n'ai pas peur de le dire. Dans le studio de Radio Campus 3, on vient de vivre un des moments les plus intenses.
1: Franchement, un des best moments de toutes les émissions.
0: Ah, c'était magnifique. Merci
1: beaucoup. Vous n'avez pas vu, parce que c'est le principe de la radio, mais on vient de se livrer une session karaoké.
0: C'était exceptionnel.
1: À un moment, j'ai tourné la tête, j'ai vu Axel et j'ai cru que c'était Bruno Mars. Mais vraiment.
0: On était au Stade de France.
1: C'était
0: là.
1: Exceptionnel. C'était exceptionnel.
0: Ah putain.
1: Franchement.
0: D'ailleurs, génial pour... Il y a une vidéo d'ailleurs de ce qui vient de se passer et il y a moyen
1: qu'on vous la met si vous êtes sage. Story. Vous savez quoi ? Ceux qui écoutent l'émission, réclamez la vidéo et on la mettra.
0: Et on la mettra en story.
1: Voilà. Je suis épuisé.
0: Et GG aux gens qui ont leur place pour le Stade de France. Je sais que moi j'avais fait exprès de pas les prendre parce que j'ai déjà un peu trop de concerts cette
1: année. En vrai, j'avais vraiment hésité, mais j'avoue que c'était un petit peu cher.
0: Ouais, c'est cher. Et vu que j'ai déjà le week-end et tout.
1: Mais en plus, Bruno Mars sur scène.
0: Ah ouais, ça envoie. Hein.
1: C'est quelque chose quand même. Bah, quand tu vois les vidéos justement de l'era 24K Magic, c'est fort. Le gars est fort.
0: C'est clair. Petite dédicace à ma pote Pauline. Je sais qu'elle y va et qu'elle est très, fan de Bruno Mars. Donc si jamais.
1: Et dédicace à Pauline.
0: Directement.
1: Et ça, c'est drôle parce que, mec, Pauline,
0: oui,
1: tu enlèves les voyelles et tu changes un peu.
0: Mec, c'est la meilleure transition. Puisque comme vous l'avez évidemment si bien compris grâce à cette transition d'Emilio, on va parler un peu de PNL. Groupe, duo, légendaire...
1: Non, en vrai, ma transition, elle était pas trop bien.
0: C'était pas dégueu. C'était pas dégueu. Tordu, mais pas dégueu. On va parler de PNL. Et c'est intéressant parce qu'on n'a jamais parlé de PNL, il me semble, depuis qu'on a commencé l'émission.
1: Et qu'en plus, ça fait partie de ces artistes où, avec Axel, ça fait partie des plus...
0: Grand
1: des
0: débat.
1: Débats les plus souvent...
0: La table.
1: Exactement.
0: Alors que moi personnellement, je suis pas un grand fan de PNL. Je sais même pas si j'ai écouté tous leurs projets.
1: Et moi, je max un peu quand j'en parle. Mais en fait, pour tout vous dire, les amis, je suis vraiment pas si fan de la musique de PNL. Dans le sens où moi personnellement, en termes de goûts musicaux, ça me touche pas. Enfin, c'est pas ce qui me plaît, c'est pas ce que j'écoute et tout. Et les gens en parlent comme et sûrement à raison, hein, comme parmi les artistes les plus révolutionnaires, parce que évidemment pour ceux qui ne savent pas, PNL c'est deux frères, hein, c'est un duo.
0: Il est trop nul PNL.
1: et ouais, non, moi je suis vraiment pas monté dans le train PNL du tout, et j'aime bien faire chier Axel en lui disant que PNL c'est de la merde. Je ne le pense pas, ok, moi j'aime pas vraiment, mais je ne le pense pas. Et encore, non,
0: on aime bien vraiment, ça dépend,
1: on va voir que c'est pas forcément vrai.
0: Voilà. Mais alors, PNL, c'est vrai qu'au final, c'est marrant parce que c'est un groupe aussi populaire que Clivant.

0: J'ai envie de dire.
1: C'est vrai, c'est
0: dans,
1: très vrai.
0: En vrai. Parce que leur popularité, elle ne se mesure même plus. Il y a qu'à voir les chiffres. Et personnellement, en France, je vois personne qui fait des chiffres comme PNL ont pu le faire.
1: Surtout de la manière dont ils le font.
0: De la manière dont
1: pas
0: ils
1: de
0: le
1: promo,
0: font.
1: Pas d'interview.
0: Pas d'album tous les deux ans. Genre, c'est...
1: Vraiment, juste, ils viennent. Comme Alpha One le dit, qualité en guise de promo. Mais là,
0: exactement,
1: c'est qualité plus, tu vois.
0: Exactement. Et une fanbase hyper solide et fidèle. J'espère d'ailleurs pour cette fanbase qu'ils reviendront peut-être un jour. Mais après, leur discographie est tellement parfaite et ils sont dans la légende, quoi.
1: Pour moi, ouais, c'est
0: une belle transition.
1: Je te laisse.
0: Allez, c'est une belle transition parce qu'en 2016, en fait, ils ont sorti justement l'album Dans la légende. Alors j'aimerais bien voir en termes de chiffres, il y a moyen que ce soit leur plus gros succès. Je sais pas, avec deux frères, il y a débat. Faudrait voir en termes de chiffres.
1: Mais tout est iconique. En vrai, avec PNL, tout est iconique.
0: Les covers, les clips, les histoires racontées dans ces clips. Je me rappelle à l'époque, ça va être compliqué là, en plus avec la folie de Bruno Mars, là, soufflé. Mais à l'époque, c'était le phénomène PNL. Et c'est pas juste un truc médiatique de oh là là, le phénomène.
1: Non,
0: c'était
1: c'est
0: un
1: vraiment,
0: phénomène.
1: Même,
0: tout le monde suivait PNL.
1: Comme j'ai dit, j'aime bien vanner, mais il faut quand même reconnaître l'influence que ça a rapporté, tu sais, tout ce délire planant, il y a vraiment un avant après PNL, tu
0: totalement
1: vois, et beaucoup de gens parlent de PNL comme parmi les derniers classiques du rap français, et en
0: et
1: vrai
0: c'est
1: pas déconnant, c'est
0: pas déconnant du tout.
1: Bref, on parle beaucoup, en vrai je pense que le mieux c'est de s'écouter un son, hein.
0: Le mieux c'est de s'écouter un son, et ça va nous rappeler cette époque où franchement, personnellement, j'avais vraiment l'impression que genre tout le monde écoutait PNL.
1: Oui.
0: Et j'avais l'impression qu'on parlait un peu tous de PNL, qu'on soit grand fan ou juste auditeur d'un jour ou d'un soir. En attendant, on va s'écouter Onizuka de PNL, c'est un classique, c'est parti, c'est tout de suite sur 33.

0: C'est Axel, c'est iconique,
1: cet instru.
2: Je te repose la question, mais j'espère que tu ne rediras pas la même chose. Ça vient d'où Onizuka, petit test de culture G?
1: Mec, c'est dans un manga en fait.
2: Oui.
1: Et
2: tu sais le nom?
1: C'est dans. Vas-y, c'est quoi la première lettre déjà?
2: G.
1: GTO.
2: Exactement, mec.
1: Oh yes!
2: Bien, ouais, j'étais chaud, t'es chaud. Mais du coup, ouais, c'était Onizuka de PNL, extrait de l'album Dans la légende.
1: Bien sûr.
2: Un album légendaire, tout simplement, parce qu'on le rappelle, on est dans une émission spéciale 2016, voilà, où on est revenu.
1: Petit rewind.
2: Et on va continuer de revenir sur. Tous les classiques en fait de 2016.
1: Évidemment.
2: Parmi tous les classiques,
1: parmi,
2: parce qu'en vrai il y en a tellement.
1: Mais on s'est dit avec Emilio, on va se choisir pour finir l'émission un peu nos albums classiques
2: vraiment.
1: De 2016.
2: Voilà, parce que là on a parlé du coup des musiques de notre enfance, on a parlé des kings et des queens de 2016. Mais il y a parmi nos. En vrai, je le dis, toi, il y a ton album préféré et moi, il y a parmi un de mes albums préférés en
1: totalement.
2: Fait. En plus c'est à moi de commencer, donc ça tombe bien. De quel album je vais parler, Axel? Je vais parler de Queen Bee. On parle beaucoup, tu vois, du roi de la pop, des rois, des reines et tout. Moi je parle de la vraie reine, la vraie queen. En vrai je parle, je ne suis pas le plus gros connaisseur de Beyoncé. Je sais qu'elle a vraiment une communauté très forte. Et en vrai de vrai, c'est vraiment une artiste qui, je sais, il y a des histoires autour d'elle et tout machin. Enfin, avéré ou pas, hein, d'ailleurs.
1: La Beautiful Husband.
2: non, mais ça, c'est drôle. mais oui, il y a beaucoup de suspicions et tout machin. Mais il faut avouer quand même que, on a parlé de Rihanna tout à l'heure. Mm-hmm. Là, Beyoncé, ça fait partie, c'est peut-être même l'artiste féminine la plus
1: iconique, iconique des années de 2000 à aujourd'hui.
2: Voilà.
1: Moi, je suis totalement d'accord. Pour moi, c'est elle.
2: Et en plus, il y a tellement d'albums classiques. Là, en ce moment, elle est connue pour. Elle est connue pour la trilogie qu'elle est en cours de
1: réalisation.
2: De réalisation. Donc, il y a eu Renaissance et Cowboy Carter. Mm-hmm. Mais là, je parle de l'album juste avant. Donc, sorti en 2016, évidemment. C'est l'album Lemonade. Et cet album, il est tellement classique parce que. Du coup, c'est un album qui parle, qui a comme grand sujet principal, justement, le moment de rupture entre elle et Jay-Z, avec les histoires de tromperie qu'on a pu connaître, etc. Mais elle en profite pour faire une sorte de reset, tu vois, de revenir à zéro, de travailler différents styles. C'est ça que j'adore aussi avec cet album, c'est qu'il y a une cohérence complète, mais chaque son aborde un style différent, tu vois. Il y a des sons plus à sonorité R&B, des sons à sonorité plus rock. Il y a un premier son country aussi, je pense, Daddy Lessons, où elle parle de son père, justement. Mmh. Et c'est sur des sonorités country. Et même pour les feats, du coup, il y a un feat avec The Weeknd, il y a des feats avec James Blake, il y a un feat aussi exceptionnel avec Kendrick Lamar. Enfin, c'est fou. Et cet album, vraiment, je pourrais en parler pendant longtemps parce que, je sais pas, il est tellement riche, complet, tellement intéressant sur le plan musical comme sur l'histoire, c'est fou, voilà. Et je pense que je parle beaucoup, mais à la base, on est là pour écouter de la musique. Je vais vous mettre juste mon son préféré. C'est, attention, c'est pas le son où, quand t'écoutes l'album, tu pourrais dire c'est lui mon son préféré, et même moi, ça me surprend, mais ce son, il est juste magnifique. C'est Love Do, je crois qu'on dit comme ça, de Beyoncé sur 33 Tours. C'est parti.

0: Quelle douceur, ce son est magnifique. Tout de suite, ce que vous venez d'écouter, donc c'est Love Drought. Dis-le, s'il te plaît.
1: Love Drought.
0: Voilà, donc de Beyoncé, tiré de l'album Lemonade, l'un des plus gros classiques de 2016.
1: Clairement.
0: Vraiment un son magnifique, l'un de mes préférés. Et en plus, même, on en parlait un petit peu, mais la cover, elle est iconique. Ouais. Elle est. En plus, je trouve
1: photo
0: qu'elle
1: de dingue.
0: Comment dire ? Elle regorge de sens, elle correspond très bien à l'album, tout en étant très simpliste, on va dire.
2: En fait, au début, tu la vois comme ça, tu la vois passer, ça te fait pas grand chose, et tu t'attardes dessus juste deux minutes, et elle veut dire plein de choses, la cover.
0: Et même, ça fait partie de ses albums, donc comme tu me disais, Axel, il y a aussi l'album éponyme à son nom, donc
2: ouais,
0: Beyoncé, où il y a un clip
2: 2012
0: sur chaque son.
2: 2012 ou 13, je crois.
0: Je sais plus,
2: ça, il me semble.
0: Mais je crois que c'est dans ces eaux-là, ouais. Et là, pareil, Lemonade, il y a une sorte de film, en fait, où c'est chaque son qui est clippé, en fait.
2: Ouais.
0: Chaque son a un clip, une nouvelle image qui correspond justement à cette idée de remise à zéro, tu vois, de
2: totalement.
0: Remise à nu.
2: Totalement.
0: Et en plus, y a des clips vraiment très, très, très beaux. Beyoncé, merci pour cet album, merci pour ta carrière.
2: Toujours remercie Beyoncé.
0: Toujours merci Beyoncé. Et on attend le troisième volume.
2: Tout le monde.
0: Et Axel, là je te laisse finir.
2: C'est qu'en fait, c'est marrant parce que je viens d'y penser. Mais
0: oui.
2: En fait, nos artistes vont vachement bien ensemble. J'étais dans l'organisation de l'émission, mais en fait, les deux artistes comme ça pour finir l'émission, c'est parfait puisque c'est un artiste qui est lié à Beyoncé.
0: C'est vrai, et en plus, il y a Beyoncé dans le projet.
2: Évidemment, puisqu'on parle de Blonde de Frank Ocean. Voilà, ça c'est mon classique ultime, c'est mon album préféré ever et ça ne changera jamais.
0: Et honnêtement, j'ai pas peur de le dire, sûrement. Quand on disait que 2016 comporte vraiment parmi les meilleurs albums de l'histoire de la musique, en vrai, là, avec les deux projets dont on parle, ça en fait partie. Et Blonde, tu vois, rien que pour dire, avant de te laisser parler, tu sais, c'était Apple Music avait fait une liste des meilleurs albums
2: de
0: l'histoire.
2: Je
0: crois que c'est un truc comme ça. Et il me semble.
2: Blonde était cinquième,
0: que
2: je crois.
0: Quatrième, je crois.
2: Même,
0: vraiment.
2: Ouais. Et Lemonade pas loin.
0: Et je me souviens que top 1 c'était The Miss Education of Lauryn Hill.
2: Oui, c'est vrai.
0: Top 2 c'était Thriller. Top 3 je sais plus. Et top 4 il me semble que c'était Blonde.
2: Ouais, mais c'est donc un album hyper huge et qui en plus est lié à Apple Music par rapport à comment il était sorti et tout. Et en plus, dans cet album, on retrouve Pink plus White avec des background vocals de. Je sais pas pourquoi je parle en anglais.
0: Tu fais tellement mieux que moi.
2: mais je sais pas comment dire ça mieux qu'en anglais.
0: Ça. Des backs en fait.
2: Voilà, des backs de Beyoncé. Voilà.
0: Quand même, l'insolence, faut qu'on en parle.
2: Le mec, il prend Beyoncé, mais il les met en. Il la met...
0: Et en même temps, les packs, ils sont si beaux.
2: Et sans Beyoncé, le son ne serait pas le même. Bref, un jour, je pense, d'ici la fin de la saison, je parlerai en profondeur de Blonde.
0: Le mec,
2: à
0: deux
2: moi.
0: Doigts même de.
2: Faire une émission Frank Ocean?
0: Mais fais-nous juste une émission où tu parles de Frank Ocean pendant une heure. Je sais que t'en serais capable en plus.
2: Je me chauffe pas trop sur ça. On va en reparler.
0: Je te jure que. Je te cède une émission, je te fais ce cadeau-là.
2: T'inquiète, je te ferai participer.
0: quand même.
2: T'auras des choses importantes à dire.
0: Je dirais, c'est exceptionnel.
2: Voilà, c'est exceptionnel. Bref, cet album, il est juste iconique. Il est vraiment marqueur d'une génération, d'une époque. Et en plus de nouveaux codes qui sont arrivés dans cette époque-là, que ce soit genre juste les hommes qui parlent plus de leurs émotions. C'est un album hyper important pour la jeunesse, pour la culture et même genre pour les artistes, pour devenir indépendants.
0: Il y a beaucoup d'artistes qui citent Blonde comme parmi leurs albums préférés.
2: Exactement. Et justement, je me disais que c'était cool de s'écouter la conclusion de cet album, justement, en guise de symbole. Et donc, tout de suite, on va s'écouter Future Afraid, Frank Ocean, pour conclure cette émission. Et on revient juste après.
0: C'est parti.

0: Et voilà, c'est ainsi qu'on va conclure cette émission spéciale 2016. Merci à toutes et à tous d'avoir écouté. On espère que ça vous a plu. Et voilà, on finit d'une belle manière.
1: Une très belle manière, un très beau son, je vous jure. Axel connaissait toutes les paroles, tous les mots.
0: On a fait des beaux karaokés aujourd'hui.
1: Franchement, aujourd'hui, c'était très très beau. Une très belle émission. Je suis très content de ce petit comeback to the past.
0: Exactement.
1: Et
0: on va devoir conclure l'émission tout de suite, Emile.
1: Aujourd'hui.
0: Donc on dit à dans deux semaines.
1: À dans deux semaines, on vous embrasse. Dans deux semaines, très belle émission en plus qui va arriver. Restez branchés sur le compte Insta 33tour-du-bonheur. On fait de gros bisous. Merci Axel pour cette émission.
0: Merci Bimille. Bisous tout le monde.
1: Bisous.
0: C'est parti.

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1: T'étais Bah déjà, t'étais adorable. T'étais assez speed, quoi. Speed, mais grimpé partout. Tu voulais tout le temps qu'on mette cette musique, et dès qu'on la mettait, pouf, c'était comme une boîte musicale, quoi. Tu vois, tu mettais la cassette dans les 2 minutes, ça y est, ça tournait. C'était drôle. C'était étonnant, quoi. Enfin, tu vois, tu pouvais tourner pendant 1 heure sans. Je sais plus quel morceau c'était d'ailleurs.
2: King of Bongo.
1: Ouais, c'est ça. Enfin, t'oubliais tout, quoi. Puis en même temps, peut-être aussi que tu tournais pour pas. Peut-être pour pas. C'est parce que ça, c'est une image de quand tu étais vraiment petite, où il y avait toute l'enfance. Ma fille, je vivais avec toi. C'était pas toujours facile parce que je vivais seul avec toi, en fait. Et en fait, dans cette enfance, bah, il y a un truc très moche dedans. Et de la souffrance pour toi aussi et pour tout le monde. Une fois que tout ça s'est sorti, bah, je pense quelque part ça. Ça abîme, quoi, un peu. Il y a un mais, quoi. Enfin. Et si je creuse un peu, il y a toujours autre chose derrière, tu vois.

0: Rencontre avec Fred, oh là là. Dans la salle des profs, je vois Fred à la machine à café. Je me dis, tiens, tu vois, pourquoi pas. Il a une belle chemise bleue. Donc après, il y a eu un mouvement de grève, en fait, qui a facilité les choses pour se retrouver tous au café, au manif, patati patata. Et du coup, il s'est retrouvé qu'un jour, je suis allé chez lui. Voilà, après une manif ou une après-midi à la plage. Et là, je t'ai rencontré.
1: Ah, tu m'as rencontré le même jour.
0: Alors, je pense que oui, parce que tu habitais là. Parce que j'avais offert un tableau à ton père. Avant qu'on sorte ensemble, mais dans la période de drague. Et toi, tu m'as regardé avec un petit air, tu as dit « Ah, c'est toi qui as offert le tableau à mon père. » Comme ça. Donc, tu avais compris, je pense. T'étais mignonne. Après, il y avait des endroits, mais c'est normal et c'est bien. C'était en territoire, tu vois. Parce qu'une fois, Fred était allé à un concert et je t'avais gardé. Et il fallait nourrir les poissons. Ah, tu m'as dit « Ah non, non, Nicole, pas comme ça. C'est comme ça qu'il faut faire, là, là, là, tu vois. » Donc, Philippe était en couple avec ta maman. Quand ta mère avait la garde, tu n'aimais plus aller chez lui. Et à un moment donné, ils sont séparés. Et pour, je pense que pour continuer à te voir, il fallait forcément qu'il passe par Fred, tu vois. Fred, toi et moi, on partait dans le Verdon pour se baigner. Et je ne sais pas comment ça s'est fait, il a voulu venir avec nous, tu vois. Et toi, tu dis, ah non, j'ai pas envie. Bon, déjà, premier truc. Là-dessus, à la radio, on était en pleine affaire Outreau. Les enfants de l'affaire Outreau, ils ont été victimes, c'est certain. Après, de qui voilà. Mais où on s'est retrouvé face à un imbroglio judiciaire où certaines personnes ont dû être accusées à tort. Donc là-dessus, on entend le mot pédophilie. Voilà. Et je rappelle après ma sœur, elle dit « Mais Nicole, pourquoi tu écoutes ça avec... Mais j'écoutais la radio non-stop, c'était des infos, j'allais pas sélectionner les infos. Donc tu dis, Nicole, quand je pourrais te dire un truc après. Moi, ça m'a fait tilt, tu vois, affaire de pédophilie. Donc au bord du lac, tu me dis, mais sans détail, mais en même temps, t'avais dit l'essentiel. T'as dit, il m'a violée.
2: Si j'ai trouvé les mots, c'est grâce à la radio. Quand une journaliste a expliqué ce que ça voulait dire, viol, j'ai ressenti comme un grand froid dans tout le corps. Parce que j'ai compris que c'était ça, en fait, qui m'arrivait. Et qu'il fallait que je le dise. J'ai grandi à Belle-de-Mai, à Marseille. Dans Belle-de-Mai, il y a une rue, puis il y a une cour. Dans cette cour, il y a mon voisin. Philippe, qui est devenu mon beau-père. Il devait être mon gardien et s'est transformé en mon ravisseur. J'ai quitté Marseille pour fuir et j'y suis revenue des années plus tard pour travailler à Radio Grenouille dans le quartier de mon enfance. Je commence ma recherche. Je pars trouver ces victimes, leurs mots, leur solitude. Je commence avec mon père.
3: On a été en parler avec lui, qui évidemment a eu l'air très choqué. D'un coup, ça m'est sorti, je lui ai dit, écoute, de toute façon, ok, tu dis que non, bon, peut-être. Mais une chose qui est sûre, c'est que je t'interdis absolument de revoir Léna. Et on est resté dans ce truc-là. Dire que je ne te croyais pas, c'est pas tout à fait vrai.
2: Mais c'est pas tout à fait faux non plus.
3: C'est pas tout à fait faux non plus. J'étais en attente. Pourquoi ? Pourquoi en fait ? Je sais pas pourquoi. C'est une peur. Alors dedans, il y a la peur de la justice. Il y a la peur de l'injustice. La peur de se tromper.
2: Toi, quelle place ça a eu pour toi après le fait de savoir que t'as douté ?
3: Terrible. C'est horrible. Ça s'est fait au fil du temps, un petit peu, enfin rapidement, mais puis ça m'est resté surtout beaucoup, beaucoup, beaucoup. Une trouille monstrueuse. Monstrueuse vis-à-vis de toi. Je m'en voulais, mais énormément. Et puis ça, c'est pas grave. Mais surtout, surtout, ce qui emportait tout, c'était d'avoir fait, enfin, ne pas, de n'avoir rien fait. Donc du coup, de ne pas t'avoir cru, ça allait à l'encontre du rapport que je peux avoir avec mes enfants et mes enfants avec moi, quoi, tu vois. À savoir que ça se base sur la confiance, enfin, vraiment, quoi, tu vois. C'est que c'est difficile à décrire, cette angoisse-là, quoi. C'est resté pendant des années. Je peux même dire que je m'en suis jamais débarrassé.
2: De quoi ?
3: De cette angoisse-là. Par exemple, ce que je fais là tout de suite devant ton micro, c'est très difficile pour moi parce qu'après tout, je ne sais pas ce que je dis tout à fait et je ne sais pas les répercussions que ça peut avoir en toi. Et du coup, pourquoi pas imaginer que ça rompe quelque chose entre toi et moi, tu vois, que ça érode cette confiance ce rapport qu'on a. Voilà, enfin, c'était, quand je dis j'ai envie de chialer, hein. Vraiment, ça m'est resté. Donc après, comment faire avec ça? Je pense t'avoir beaucoup, beaucoup parlé, d'avoir beaucoup communiqué avec toi, d'être très attentif sous le prisme de ce. De ça, de cette angoisse-là, quoi. Après, je peux pas dire que je sois pas resté bloqué, parce que c'est évidemment des choses que je n'oublierai jamais, que jamais ce sera derrière moi, et que je pourrai parler de ça tranquillement, c'est réglé, c'est fini, tu vois, jamais, jamais, jamais. En fait, j'ai jamais réalisé sous cet angle-là.
2: T'as jamais réalisé sous quel angle ?
3: Pour moi-même. Qu'en fait, oui, c'est un traumatisme. Mais je m'y suis jamais vraiment confronté.
2: Maintenant que t'arrives aussi à mettre ce mot-là de traumatisme, qu'est-ce qui est irrémédiablement cassé ?
3: Je pense pas, j'espère. Enfin, j'en suis toujours là, quelque part. Tout au fond, au fond, au fond. J'espère qu'il n'y a rien de cassé avec toi. C'est quand même ce qui m'est venu en plus, c'est que je ne sais pas comment te demander pardon, quoi. Pourvu que t'acceptes mes excuses, enfin, ou mon pardon. Je te demande pardon. Je ne pouvais pas dire autre chose. Et c'est resté, enfin.
2: Mais je te pardonne, papa.
3: Et je sais, je sais que tu m'as pardonné. Mais ça aurait pu ne pas.
2: Oui, mais je peux pas, je l'ai pas retiré, ce truc-là.
3: Mais si tu me l'avais pas pardonné, je pouvais rien y faire. Rien y faire parce que tu aurais eu raison. Que c'est une faute énorme, c'est trop tard, c'est fait. Voilà, tu... Donc, voilà. Quoi dire d'autre ?
2: Bah, ce qui te reste, c'est de te pardonner toi, par contre.
3: Oui, bah ça, c'est une autre paire de manches. Non, mais c'est vrai. Tu vois ?

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1: La une ce matin, ce sont aussi les impôts. Faut-il augmenter ceux des plus riches? Le gouverneur de la Banque de France lui-même le préconise. C'est le procès des viols de Mazan qui attire les foules au tribunal d'Avignon. Le prix unique des tickets de métro RER Transilien, 2,50€ à partir de l'an prochain. Et Manu Chao, le retour, un nouvel album attendu vendredi, un concert sur Inter. On est allé le voir sur scène hier soir dans le Val-de-Marne. À 8h20, le...
2: Ce que mon père soulève sur le pardon m'interroge en miroir. Le pardon, ma mère n'a pas pu ou su se l'accorder, ni le demander. On ne se voit plus. Elle n'apparaîtra pas dans ce documentaire. Je décide de faire une liste des personnes qui ont traversé cette histoire.
1: Bon, allez.
2: Si on m'a cru, c'est grâce à Anna, la première victime à avoir porté plainte pour viol. On s'est connus au procès en 2009. J'avais 14 ans et elle 27. Quand 10 ans plus tard, je suis revenue habiter à Marseille, on a repris contact et de là est née une relation singulière.
3: La porte est ouverte.
2: Elle n'est pas tout à fait une amie. C'est pas ma famille non plus.
4: Coucou. Ça va et toi?
2: C'est un peu comme une âme sœur.
5: Est-ce que tu sais quand ça a commencé, déjà, d'avoir été abusée?
6: Ça s'est passé dans ma petite enfance, ça c'est sûr. Donc en tout cas, de ce que j'ai retenu, c'était autour de 6 à 8 ans. En tout cas, ça a duré quelques années. Que c'était l'environnement, c'était les amis de mes parents, ils s'étaient retrouvés une bande de copains et ils avaient eu des enfants tous au même âge. Donc on allait tous chez Philippe parce que c'était le paradis. Il avait une piscine hors sol, il avait les vidéos, les machins. Et puis il était surtout très intéressé de s'occuper de nous. Quand Charlotte a dit, parce que c'est Charlotte qui l'a dit à ses parents.
5: Charlotte en a parlé avec ses parents. Ses parents en ont parlé avec le reste du groupe d'amis.
6: Alors, je ne sais pas comment ça s'est passé, hein, s'ils se sont envoyés des messages ou juste appelés. Mais en tout cas, cette bulle amicale, elle avait éclaté parce que Charlotte avait dénoncé Philippe parce qu'il lui avait mis la main dans les culottes, quoi. Et moi, petite, je ne suis au courant de rien parce qu'à un moment donné, je pense que mes parents ont voulu me protéger. Je me souviens de ma mère, on était dans la voiture et elle nous dit « Mais est-ce qu'il vous a fait mal, Philippe ?» Mais moi, Philippe, il ne m'a jamais fait mal, quoi. C'était pas possible. Et je comprenais pas ce que ça voulait dire, faire mal. Parce qu'elle a pas mis les mots sur ce qui était vraiment le moment où j'ai décidé de le dire et de sortir de ça, j'avais 24 ans. Je savais qu'il s'était passé quelque chose et à un moment donné, parce que la honte et le fait de me dire que je suis folle, c'est resté très très très très très très longtemps. Quand je l'ai dit en fait, mon père qui m'a cru pour le coup. Il s'est posé, il m'a dit en gros, qu'est-ce que tu veux qu'on fasse? Il m'a donné trois possibilités. Il m'a donné la première, c'était d'aller le voir. La deuxième, c'était de faire un accompagnement psy. Et la troisième, c'était de porter plainte. Donc j'ai fait les trois. Si tu veux, il y avait vraiment une volonté de me réparer en fait.
5: Mais en fait, quand tu dis ton père, il t'a cru parce que. Toi, ce que tu as dit, c'est quoi? C'est j'ai été abusée.
6: Mais si tu veux, j'ai pas de mots, mais j'ai des sensations, j'ai des sons, j'ai des images, mais les mots, c'est super compliqué à m'en rappeler. Et il y a des fois où c'est comme lui, tu vois, je me souviens pas de sa voix. Je me souviens de son regard.
5: Je me souviens très bien de son regard aussi.
6: Ouais. Mais sa voix, je ne l'entends pas, en fait.
5: Même en n'ayant pas vécu la même situation, tu vois, on a été abusé un certain nombre de fois, c'est-à-dire en tout cas sur plusieurs années. Et en fait, à la fin, ce mec, quand on s'est retrouvé au procès, tu te dis c'est combien d'années et c'est combien de gens, quoi.
6: Ah bah, il y en avait beaucoup, hein. Et puis il y en avait certains qui m'avaient envoyé des messages 2 jours avant le procès, et... très très proches, mais oui, beaucoup de personnes, oui, effectivement.

0: Je réalise que moi non plus, je me souviens pas de sa voix. Je me souviens pas de beaucoup d'autres choses aussi. C'est de l'amnésie, c'est des trous, c'est des silences. Je sais pas trop ce que c'est, mais je sais qu'il y a plein de parties manquantes dans ma propre histoire. Avec nos deux mémoires, je reprends la liste. Il y a deux périodes de victimes. Il y a les années 90, la génération d'Anna. Charlotte, deuxième victime au procès, a porté plainte, mais il y avait prescription. Anna est toujours en contact avec elle. Je vais lui envoyer un message. Myriam, troisième victime au procès, prescription aussi. Mehdi, neveu de Philippe, il ne voulait pas porter plainte. Dans les années 2000, ma génération, Natacha, la nièce de Philippe, je ne sais pas si elle a été victime. Iman. Elle, je sais, mais je peux pas. C'est trop dur. Un avec qui il y a un grand silence, c'est mon demi-frère. Raphaël a 12 ans de plus et c'est quelqu'un qui est plutôt taiseux et très sensible. On n'a jamais parlé de l'inceste et la seule fois où il a essayé de me dire quelque chose, il l'a écrit sur une lettre et je crois qu'elle est quelque part dans le grenier de notre père.
1: Ah oui, il y a du bordel, hein. Oh putain, le poids. Est-ce qu'il y a des choses là-dedans? Je sais pas.
2: C'est mes affaires, ça?
1: Ah, une toile d'araignée. C'est quoi toutes ces photos, là? Qui servent à rien.
2: Ça?
1: Tes dessins. T'as vu?
2: Je l'ai retrouvé, papa.
1: Tu l'as retrouvé? C'est ça?
2: Je me souvenais pas que c'était une carte.
0: Ce que j'ai entre les mains, c'est une image en noir et blanc d'un buffle qui tire une charrette à l'île de la Réunion. On dirait juste une banale carte postale.
1: Mmh. Ben voilà, t'as trouvé.
0: Au dos, c'est l'écriture ronde de mon frère.
2: Salut Sorette, juste un petit mot pour te soutenir du fond du cœur pour les prochains jours. Ce procès va être hyper difficile. Et vu tous tes amis et ta super famille qui t'entourent, je suis sûre que tout se passera bien.
0: Avec cette carte, j'ai mon ticket pour aller le voir.
3: Moi je trouve que le riz est
4: les
3: assez salé.
4: Les poireaux sont délicieux.
5: Qui veut mes champignons?
4: Félicitations.
3: Vas-y, donne, je récupère tout, moi, les haricots, les champignons de Camille, les champignons de Zoé.
4: Pas comme ça.
5: Non, moi j'ai tout donné à Papy Fred.
3: Bah non, c'est moi, voilà.
5: Bah je t'ai tout donné.
3: Tu veux refaire cuire ton steak haché ou pas, Zoé?
5: Non, ça ira. Merci.
6: Je me souviens pas du tout de cette lettre.
2: Eh ben ça tombe bien, c'est que je l'ai retrouvée.
6: Je vais pas la lire maintenant. Mais c'est une lettre, d'accord, ok. Non, mais je croyais que c'était une plus longue lettre, une carte postale.
2: Celle-là.
6: Salut Sorette, juste un petit mot pour te soutenir du fond du cœur pour les prochains jours. Ce procès va être hyper difficile, mais vu tous tes amis et ta super famille qui t'entourent, je suis sûr que tout se passera bien. Tout le monde est concerné et tout le monde sera soulagé après. Et c'est toi qui dois être la plus forte pour surmonter ce cap. En tout cas, je pense que je suis de tout cœur avec toi et c'est hyper difficile pour moi d'être aussi loin. Pense bien à ton entourage et à moi, je te trouve déjà super forte. Était une super sœurette. À bientôt et bon courage. Ton frérot. Et ouais, c'est marrant. J'avais oublié. Et tu vois, déjà, rien que dès le début, je le sens. Je me sens presque exclu de ce que je dis, là. C'est marrant.
2: T'es parti en quelle année à La Réunion?
6: Je suis parti à... Ton procès est tombé au moment où j'étais à La Réunion. Enfin, le procès, je ne sais pas combien de temps exactement il a duré, mais en tout cas...
2: Le procès, il était en 2009.
6: Voilà, c'était ça. Donc les jugements et tout ça, je m'en rappelle très bien, étant à La Réunion à ce moment-là, que ça m'avait mis une grosse claque. C'est une grande question que j'ai eue avec ma psy. Est-ce que c'est une fuite d'être parti à La Réunion, après d'être parti dans le Mercantour, après de... toujours un peu loin de la maison, loin de tout ça? Je ne sais pas encore du tout, mais ce qui est sûr, c'est que par contre, je me suis beaucoup éloigné de toutes ces questions-là.
2: Et t'arrives à expliquer pourquoi on n'en a jamais parlé?
6: Parce que parce que je pense que je voulais pas. Enfin, je pense que j'étais pas prêt. C'est pas un refoulement, c'est pas un déni. Je l'avais en moi, hein. Je l'ai toujours eu en moi ce truc-là, mais pas un besoin d'en parler. C'est pas non plus un besoin de ne pas en parler. Hein. Je veux dire, si le tableau était, si on en avait parlé à un moment donné, s'il y avait une discussion entre nous ou avec papa, je me serais pas exclu de ça. Mais elle n'est pas venue et je l'ai pas cherchée. Toute la période où t'as parlé, où je pense que je pouvais pas l'entendre. Je me suis mis des œillères vraiment ou des bouchons d'oreilles, je pense involontairement pour ne pas peut-être supporter ça, je sais pas trop parce que j'ai très peu de souvenirs de tout ça. J'avais pas de circonstances, j'arrive même pas à me mettre des images de personnes dans cette situation. J'ai beaucoup de souvenirs de ta mère, de Philippe parce qu'on passait beaucoup de temps là-bas, de mon père, de l'entourage, de Laurent, tout ça, mais pas de. J'arrive même pas encore à me mettre cette personne-là dans un mode agresseur. Je pense que je culpabilise, ouais, de pas avoir vu, de pas avoir y pensé, enfin de pas avoir rien fait là-dessus, de pas t'avoir parlé pendant 20 ans, de pas. C'est une grosse culpabilité, oui.

0: Je cherche les mots des autres. Charlotte, deuxième victime au procès, pas de nouvelles. Médine, neveu de Philippe, introuvable. Natacha, même génération que moi, nièce de Philippe. Réponse sur Messenger. Peut-être je la verrai quand elle revient en France. Je décide de retourner voir Anna parce que je crois qu'il y a peut-être d'autres réponses à trouver avec elle.
1: J'avais envie de te demander, toi, comment t'avais ressenti la première fois où on a enregistré. Enfin, je sais pas trop comment toi tu l'as vécu.
2: De discuter avec toi de tout ça. Enfin, c'était agréable d'être avec toi. Après, c'était pas forcément agréable de reparler de tout ça, mais j'ai l'impression des fois que je redécouvre un peu des choses en y repensant, en fait. À partir du moment où c'est dit et que la honte n'est plus dans le même camp, en fait, ça fait bouger les lignes. Parce que le procès, il a eu lieu. Tu vois, par exemple, quand moi, j'ai porté plainte et qu'ils sont venus chercher Philippe chez lui, menotté par des flics, que ton voisin l'a vu, qu'il l'a dit à ton père, et qui, en fait, s'est dit « Ah putain, mais en fait, ce que dit Léna, c'est vrai. » Le truc, c'est que ça fait bouger les lignes. Si on dit rien, il n'y a rien qui se passe. Je pense qu'on ne mesure pas tout ce que ça peut faire dans la vie des gens et des autres, et des uns et des autres, en fait.
1: Ça a un effet papillon.
2: Ouais.
1: Si t'avais pas porté plainte, quelle aurait été mon histoire ?
2: On sait pas et on veut pas savoir. Tu n'aurais pas porté plainte, le procès n'aurait pas eu lieu. Là, il y avait une petite fille qui disait la même chose à 15 ans d'intervalle.
1: D'avoir lu ta déposition, je me souviens d'une sensation dans le corps extrêmement étrange, parce que c'était tellement similaire que tu te sens d'un autre côté moins seul, et dans le même temps, c'est pas comme si ça m'appartenait, mais c'est juste que d'un coup, c'est comme si j'avais réalisé, non seulement on était interchangeables, mais que...
2: Oui, je vois très bien. Moi, je me souviens, je l'avais pas formulé comme ça, mais c'était, j'étais plus spéciale.
1: Ouais, c'est ça.
2: J'étais plus spéciale, alors que je me pensais spéciale.
1: En fait, c'était surtout qu'en fait, j'étais qu'une chose.
2: Ouais, mais c'est ça.
1: Et ça, c'est un sentiment terrassant, en fait, d'un certain côté, quoi. Mais en même temps,
2: je l'ai pas vécu comme ça à ce moment-là. Moi, je l'ai vécu dans le sens où, parce que j'étais plus grande... Et en fait, je me suis dit, putain, mais je suis pas folle, en fait. C'est surtout ça que je me suis dit. Je suis pas seule et je suis pas folle.
1: Alors qu'en fait, moi, j'étais une enfant très extravertie, ce qui s'est complètement dissous à partir du moment où j'ai commencé à être violée. Et ma seule amie d'enfance, c'était Imane à cette époque-là. Et en fait, il y a une fois où ma mère, qui devait s'occuper de moi le week-end et qui déléguait beaucoup la charge à Philippe, nous a fait garder par Philippe. Et ça, c'est le truc le plus traumatique de ma vie. Je voyais très bien le truc qui se mettait en place parce que je connaissais ça par cœur. C'était je ferme les volets, je mets mon peignoir, je ferme les rideaux. Et c'est maintenant, quoi. Et sauf qu'en fait, je connaissais les règles du jeu. Du coup, c'était le canapé ou le fauteuil. Mais donc, je savais que si c'était sur le canapé, ce serait moi. Donc j'ai pris le fauteuil. Son grand truc pour attirer les enfants, et je sais que c'était la même chose à ton époque, c'était de la télé, quoi. Enfin, les dessins animés.
2: Moi, c'était pareil. C'était, ils nous mettaient devant la télé, etc. Et puis, en fait, je sais pas comment ça se passait exactement, mais en tout cas, à un moment donné, moi, je me retrouvais dans la chambre, quoi. Donc, il avait sa bibliothèque avec les livres porno, etc. Et puis, il fermait la porte, etc. Donc, le déclic, c'est quand il ferme la porte. Mais c'est marrant parce que ce peignoir, je le vois et je le vois pas. Enfin, je sais pas comment expliquer. Et moi, c'était cette porte qui claque. Ça se ferme et là, t'es coincé, quoi. Et j'arrive pas à sortir de cette chambre, quoi. Et je peux pas sortir de cette chambre. J'ai pas le droit.

0: Je vis avec cette culpabilité-là. Ça me fait super peur de retrouver Iman. Parce que j'ai peur de lui demander pardon. Et en même temps, je sais que c'est pour ça qu'il faut que je la retrouve.
1: École Révolution Gedo, veuillez laisser votre message, merci.
0: J'essaie d'appeler notre ancienne école. Ils me disent qu'ils n'ont pas de registre. Iman est parti de Belle de Mai quand nous avions 8 ans, soit en 2003. Donc j'ai que son prénom.
2: Ne quittez pas, nous recherchons votre correspondant. Nous vous rappelons que notre cabinet intervient principalement en droit bancaire.
3: Oui, allô, je vous reprends, merci d'avoir patienté.
0: Bonjour, je suis Léna Rivière, je suis une ancienne cliente de Madame Donato, un maître Donato, et je souhaiterais la joindre.
3: Oui, non, elle n'est pas là. Elle n'est pas là, elle n'est pas à son bureau.
0: Merci.
3: Merci, au revoir.
0: Au revoir.
4: Je suis en plein questionnement. Il faut reprendre et ça fait des mois que j'ai pas repris et ça me pose plein de questions. J'ai l'impression qu'il faudrait que je retourne à l'endroit initial. Mais bon, ça va être difficile.
0: Moi, ce n'est pas d'une chambre dont je peux pas sortir. C'est de la cour. Lettre à Gab, mon meilleur ami, décembre 2023. Je devais avoir 7 ans, je dormais dans la chambre du haut, chez Philippe. Il faisait nuit noire quand j'ai été réveillée par la main de quelqu'un qui fouillait mon sexe. Ce n'était ni la première ni la dernière fois, mais je ne sais pas trop pourquoi, c'est celle où j'ai eu la force de m'extirper du lit. Dans le sombre, je l'ai contourné, descendu les escaliers pour m'enfuir. Sur leurs murs, des reproductions de tableaux célèbres, dont le fameux « Ceci n'est pas une pipe ». C'est le dernier avant la porte d'entrée. Elle est lourde, avec un double verrou qui est à la hauteur de mon visage. Ce soir-là, je réussis à l'ouvrir. J'ai eu une telle sensation de libération, comme si par ce geste, j'allais pouvoir m'échapper pour ne jamais revenir. J'ai passé la porte pleine d'adrénaline, en pyjama dans une cour de gravier, sans lumière, une pluie battante. Trempée jusqu'aux os, les pieds nus dans la boue sable, mon espoir s'est éteint quand j'ai compris que personne ne viendrait me sauver. Je serai toujours enfermée dans cette maison, dans cette cour, dans moi-même. Je suis restée longtemps, je crois, je ne sais pas très bien. Assez pour me promettre qu'un jour, je partirai loin, longtemps, et que personne ne pourra décider pour moi si je dois m'en aller ou rester. Qu'un jour, je serai libre. Gab, tu es la personne avec qui j'aimerais retourner dans la cour et me dire que, peut-être, cette fois-ci, il fera jour et il ne pleuvra pas. Cette fois-ci, je ne serai pas seule.
5: Bon, ben voilà.
0: On part de la friche La Belle de Mai. Et on descend les rues.
5: Pas d'interphone.
0: Jusqu'à celle de Philippe.
6: Propriété privée.
0: On arrive devant une grande porte qui est en bois. Il y a des fenêtres juste au-dessus. C'est à peu près à 2,50 m du sol.
5: Ah, parce que même si tu me fais la courtesse chaise, c'est pas joué quand même.
6: Si.
5: Tu crois?
6: Ouais.
0: Pendant qu'on est en train d'essayer de grimper, il y a un mec qui débarque avec les clés à la main.
5: Bonjour.
7: Vous voulez rentrer?
5: Oui.
7: Ouais.
0: Merci beaucoup. Merci. Bon, facile.
6: Ouais. Détermination a fini par payer.

0: Pardon.
1: Ça fait quand même pas mal d'années qu'on se connaît maintenant. C'est assez étrange quand même de voir des choses qui lui appartiennent en fait. C'est très très réel. Et tu te souviens comment on s'est à l'intérieur?
0: Un peu. Mais cette putain de porte, je m'en souviens très bien.
2: On fumait une grosse clope.
1: Volontiers.
2: Il y a un figuier au fond de la cour. J'y grimpais quand j'étais petite.
0: En vrai, c'est joli, non?
1: C'est un peu atypique.
0: Hein? Ouais.

0: J'ai envie de faire un truc, Gab.
1: Je me vois pas repartir de là sans avoir essayé de sonner à la porte de Philippe.
2: Tu veux que je prenne mon sac ?
0: Ouais.
1: Au moment où je lève la main pour toquer, j'aperçois les verrous. C'était les mêmes quand j'étais petite et que j'essayais de m'enfuir.

0: Je vais en face de la fenêtre du salon et les vitres, elles sont teintées. Ça fait un fond noir. Je sais qu'il est de l'autre côté et que lui, il me voit, mais moi, je le vois pas. C'est mon reflet à moi, en miroir. À quelques mètres de nous, il y a un gars qui nous observe.
1: Bonjour.
0: Il est sur son vélo, doit avoir une trentaine d'années.
1: Si le monsieur qui habitait là, il est toujours ?
2: Oui.
1: Ouais, il est toujours ?
2: Il est pas là ?
1: Non, je crois pas.
2: Mais non, il est toujours là.
1: Merci.
2: Pourquoi ?
1: C'est une vieille connaissance.
2: Il a fait quoi ?
1: Il a fait quoi ? Il est pédophile.
2: Ouais. Mmh. Et pourquoi vous étiez là, vous ?
1: Pour savoir s'il habitait toujours là.
2: Chou, hein ? Oui. Donc, et donc, tu sais qu'elle est...
1: Parce que j'ai été une de ses victimes.
2: Ah. C'est dur, hein. Donc, ça fait longtemps qu'elle habite là, le monsieur.
1: Bah ouais, 20 ans au moins.
2: Ouais.
1: Bon, ouais. Si t'as des enfants dans ton entourage, je les laisse pas avec lui.
2: Vous étiez là, vous êtes resté là encore un peu, là ?
1: Non, je vais y aller. C'est difficile pour moi de revenir ici.
2: Non, je le comprends.
3: Oui.
2: Mais quand même, je suis content de te connaître.
3: Oui.
2: Je veux que tu restes forte, le temps.
1: Ouais, je reste forte.
2: Bon week-end à vous.
3: Merci,
1: bon week-end.
3: Au revoir.
2: Ciao, monsieur.
0: Il y a le premier gars qui nous a ouvert, qui nous rappelle, accompagné de celui à vélo.
4: Bonjour.
5: Bonjour, monsieur.
2: Ça va, vous allez bien ?
5: Vous êtes
2: venu son ami à moi ?
5: Je suis son ami ?
2: Dites-moi, c'est
5: lui.
2: Moi, j'avais entendu ça déjà auparavant.
1: Comment tu as entendu ça ?
2: J'ai entendu ça auprès de mon père, vu qu'il connaît la proprio, ça parlait entre eux.
5: C'est un pédophile, en gros.
3: Mmh.
5: Ouais. C'est vrai, ça c'est...
1: Oui, moi, je suis une de ses victimes. Avant, j'habitais ici.
5: D'accord. Et c'était quoi ? C'était à l'âge de... C'était
1: j'avais entre mes 6 et mes 8 ans.
2: Mais tu crois que lui, il a changé ?
1: Si
2: lui... Tu crois qu'il a changé, lui ?
6: Jamais, il n'a pas changé.
1: Moi, je crois pas
5: toujours
1: que
5: le même. Non, tu peux pas changer. Une fois que tu as commis ça, c'est limite un crime. Hein. Faut le voir comme ça, c'est...
1: Oui, c'est un crime.
5: Putain, c'est bon à savoir. Hein.
1: Bon, merci de nous avoir ouvert la porte. Presque, on
5: est prêt à grimper. Il n'y a aucun problème, ne vous inquiétez pas.
1: Merci.
5: Vous avez passé une bonne soirée.
1: Ouais, merci, vous aussi.
3: Également. Bon week-end.
5: Bon
1: week-end.
5: Ciao.
0: À partir de ce jour-là, c'est plus seulement l'endroit dont j'ai essayé de m'enfuir. Quand j'y reviens, à 29 ans, c'est moi qui toque à la porte de Philippe, et non lui qui ferme cette porte sur moi. Je suis revenue me chercher. Je crois que ça, c'est ce

0: J'ai des nouvelles de Charlotte.
1: Coucou Léna. Eh ben écoute, je me rends compte que je t'ai pas répondu. Je suis désolée. Ça se remplit. J'ai du mal à trouver un moment où ta proposition du soir, ça va pas parce que je récupère mes enfants et du coup, et je voulais savoir si toi, il y avait moyen de qu'on mange ensemble entre midi et deux.
2: Voilà, pour un premier contact en tout cas, et de la semaine du 9 juin.
1: Voilà, bah écoute, au plaisir de se rencontrer. Je te souhaite une belle journée. Des bisous.

0: bonjour.
1: Bonjour.
0: Je viens voir Maître Donato.
1: Oui, allez-y, ok, je vous en prie.
0: Merci.
1: Vous êtes madame ?
0: Rivière.
1: Ah, vous passez un peu, je
0: Très bien. Coucou. Ça va être toi ?
2: Ouais,
0: je... Volontiers.
3: Est-ce que dès le début, c'était une affaire qui était vouée à être en cour d'assises ?
2: Non, clairement non. Et je pense qu'effectivement, ce renvoi a eu lieu du fait du cumul des infractions et des victimes sur une certaine durée. Donc, malgré la prescription et eu égard aux expertises médicales, psychologiques et psychiatriques qui décrivaient un auteur pédophile, clairement, je suppose que le renvoi à la cour d'assises a été décidé de ce fait-là pour juger, on va dire, pas l'intégralité juridiquement de son œuvre, judiciairement de son œuvre, mais en tout cas la personnalité en son intégralité. Et... Mmh. Voilà.
0: Je me demandais pour le dossier. Je ne sais pas du tout ce que tu as, en fait, s'il y a des choses intéressantes ou pas. Je voulais qu'on reparcours, mais tu as beaucoup de choses.
2: Alors, j'ai quelques éléments.
0: Est-ce que tu estimes que pour l'époque, on va dire, vu que c'était en 2009 le procès, qu'on a eu plutôt de la chance en termes de jugement ?
2: La durée de la peine, tu as eu le maximum, on va dire. Il a été condamné au maximum que la loi prévoyait pour ces faits, c'est-à-dire 7 ans. Et ce qui n'est pas étonnant, puisqu'il y avait quand même un nombre de victimes important, on va dire.
0: 4, ouais.
2: Est-ce qu'il aurait pris 7 ans si tu avais été la seule enfant, à ce moment-là, abusée ? Je pense pas. Vous aviez pu, à l'époque, la police avait pu trouver quelques victimes parce que vous vous connaissiez un petit peu dans le réseau des personnes qui fréquentaient, mais qu'il doit y en avoir en dehors, quoi.
0: D'ailleurs, tu sais, à l'époque, évidemment, la brigade des mineurs m'avait interrogé sur potentiellement d'autres victimes. Et il y en avait une dont j'avais parlé puisque j'étais sûre qu'elle avait été victime vu que j'étais présente. Et, sauf que j'aimerais bien en fait arriver à la retrouver. Mais je me souviens pas de son nom de famille. Et je me demande si à l'époque j'avais dit que son prénom ou si c'est retrouvable ça.
2: Effectivement, et je me souviens de ton souci enfant de savoir si c'est de ta culpabilité à l'égard de cet enfant pour pas avoir parlé immédiatement.
0: Ouais.
2: Et avoir compris pourtant qu'elle avait été victime.
0: C'est resté.
2: Oui, je vois ton...
0: ouais.
2: Je vois ton émotion à l'évocation de ce fait. Et moi, ça m'avait marqué parce que tu étais quand même très jeune enfant, que tu ressentais pour les autres, mais tu étais très inquiète pour elle, ouais. Je me souviens bien de ça. Trouver le nom que tu cherches.
0: Ah. Wow, ok. Ça me redonne de l'espoir, parce que trouver juste quelqu'un avec un prénom, si tu veux, c'est quand même pas évident, quoi. Mais voilà, ça c'est un peu la dernière... Enfin, c'est très hypothétique que j'arrive à la... Et à la retrouver, et qu'elle veut bien parler, et que je peux potentiellement enregistrer ça. Enfin, on verra, quoi.
2: Bien, je t'embrasse.
0: Ouais.
2: La petite fille que j'étais devenue grande fille.
0: Avec son nom, je peux chercher sur internet. Et je vois qu'il y a un profil Facebook qui apparaît, mais ça semble pas actif. J'ai juste le cœur qui s'emballe. Je lui envoie un message. Où es-tu ? Comment vas-tu ? Est-ce qu'on peut se revoir ?

0: pour retrouver Charlotte au restaurant.
1: Mes parents ont fait le choix de ne pas porter plainte parce que le frère de ma mère était juge à l'époque et il lui a dit que ça allait être hyper compliqué, hyper complexe, hyper dur psychologiquement pour moi.
0: C'était à quelle période ça?
1: Et ben ça, c'était en 93-14 92 Ouais. Donc lors d'un événement, on était dans une grande gîte avec plein de chambres. Et moi, je dormais avec, je me rappelle, il y avait deux lits superposés. Il y avait Philippe qui était dans la même chambre que moi. Et il y avait un autre enfant qui était dessous aussi, je pense. Et en fait, à un moment donné, il est venu vers moi. Il a commencé à me caresser. Et là, c'est vraiment allé trop loin. Ben, je me suis levée et je suis allée dans la chambre qui était à côté où il y avait mes parents, quoi. Pas une seule seconde, ils ont remis en doute ma parole, quoi. Et c'était... En tout cas, moi, ce que je sais et que j'ai porté pendant longtemps, c'est que je leur ai dit que c'était juste là. Ils m'ont dit, mes parents, on l'a dit à Philippe, il va déménager, il va partir, c'est bon, t'es en sécurité. C'est fini, hop, je l'ai dit, c'est fini, on n'en parle plus, je mets un couvercle dessus et voilà, l'histoire est close, quoi.
0: Et quand est-ce que, du coup, tu as réenlevé le couvercle?
1: Peut-être 10 ans plus tard, peut-être que j'avais 23, 24 ans. Je reçois un mail, ou peut-être un coup de fil de ma mère, et qui me dit que Anna a vécu des flashs, et qu'avec Philippe, il y a tout qui lui est remonté, et que du coup, elle était dans un parcours de porter plainte. Du coup, ça m'a rattrapée. J'ai pensé à... Donc, elle m'a parlé de toi aussi. On refait pas, l'histoire, mais ouais, je me souviens de m'être dit, putain, ça aurait pu être évité si on avait porté plainte.
0: Ou peut-être pas. Bah, tu vois, c'est pas parce que tu portes plainte qu'il est arrêté.
1: Oui,
0: pas...
1: on sait pas, voilà.
0: Tu vois,
1: tout à fait. On sait pas ce qui se serait passé. En tout cas, dans un premier temps, je me rappelle que j'étais là, mais non, je veux pas entendre parler de cette histoire encore, c'est fini, c'est du passé, je veux pas me confronter à ça. Et que après, j'ai pensé à vous. Puis pour que ça se reproduise pas, en fait, je me suis dit, j'ai jamais réussi à dire que ça avait duré plusieurs années. Jusqu'au procès où je me suis retrouvée dans la chambre, là, comment ça s'appelle, je sais plus.
0: La cour d'assises.
1: Au procès de la cour d'assises, juste avant de venir témoigner à la barre. Donc il y avait ma mère qui était avec moi. Et là, intérieurement, j'étais là, mais je vais témoigner, je vais raconter que c'était... Elle n'est même pas au courant. Et du coup, j'étais là, il faut que je le dise et tout. Et c'était hyper dur de lui dire qu'en fait, que c'était pas juste une fois, que ça avait duré plusieurs années et que ça s'était répété plusieurs fois. C'est quelque chose où je me suis construite comme ça enfant, c'est-à-dire je dis rien, je suis forte. Et puis je pense que j'ai quelque chose, je supporte pas qu'on me voit comme une victime en fait. Et voilà, et pour ma mère, j'avais cette étiquette-là de je suis une fille forte. Et donc de lui casser ce truc, enfin de pas casser ça, mais voilà, ça allait être difficile et puis ça allait être j'avais pas envie de lui dire, quoi. C'est ouf, c'est fou, hein. J'étais pas du tout dans un truc... j'avais l'impression que j'allais devoir porter, en plus de ce qui m'était arrivé, porter la peine de ma mère, en fait.
0: Et est-ce que le fait d'avoir été abusée en étant enfant, ça a eu quand même une influence sur ton positionnement en tant que mère, quoi?
1: Oui, clairement. Voilà, le sujet du consentement, du rapport au corps... il est hyper fluide et on en parle énormément et ma fille elle est hyper au clair avec ça. Par contre, je leur ai pas parlé de ce que j'ai vécu. Et là, je pense que ouais, je suis prête à leur dire et avec plus de détachement et sans m'effondrer ni rien.
0: Pourquoi il faudrait que tu sois détachée?
1: Ouais, c'est vrai. T'as raison. Et en fait, j'ai pas envie. Non, mais non, il y a pas de raison. Je pense que je peux pleurer, il n'y aurait pas de problème en plus, tu vois. Après, j'ai l'impression de le... Ouais, j'ai l'impression de le vivre quand même assez, d'une manière assez libérée, mais quelque part, il y a ça. Si, voilà, c'est révélateur, quoi, le fait que je ne l'ai pas dit à mes enfants, c'est certainement révélateur d'un truc qui n'est pas encore tout à fait... Mais là, c'est bien parce que je me sens prête. Ça se trouve, la semaine prochaine... Là, ils sont chez leur père, mais... Ça se trouve, la semaine prochaine, ça sera le moment.

0: Je vais voir ma sœur, Sarah. Elle vit dans la Drôme.
1: Il y a un peu de monde.
2: Ouais, ça va. C'est pas la folie. En tout cas, en voiture.
0: Elle a 15 ans de plus que moi. Chez elle, ça a toujours été mon refuge. Ce qu'on aime faire ensemble, c'est se baigner.
2: J'ai beaucoup de souvenirs. T'emmener, t'avais mes copines.
1: Non, ça, j'ai plein de souvenirs.
2: C'est trop chouette d'être grande sœur, en fait, d'avoir suivi cette petite fille toute pleine de... Comment t'étais nature, quoi. Mais donc, c'était pendant ce temps-là.
1: Ouais.
2: Ce qui est un peu dur, c'est de se dire... j'étais beaucoup là, petite, après, j'étais pas là. J'étais pas là, et en même temps, j'étais dans ma... construction de jeune adulte et que j'avais tellement besoin de vivre ma vie et que c'était déjà tellement compliqué la séparation. J'avais confiance en ça, de me dire que s'il y a quelque chose, ils vont m'appeler ou je serai là et tout. Et en même temps, me dire, mais moi, je dois vivre. Et du coup, à l'annonce de ce qui t'est arrivé, j'ai dit, putain, un espèce de truc, c'est pas possible, c'est injuste, c'est pas possible.
1: Toi, est-ce que tu as eu des questions que tu m'as pas posées ou que tu aurais eu besoin?
2: Moi je me demande si à un moment donné tu m'as appelé à l'aide là-dessus et que j'ai pas vu. Est-ce que tu as.
1: Non. Non. Je pense que la seule personne que j'ai appelée, c'est ma mère. Mais elle pouvait pas. Enfin, j'avais réalisé que quand même, ce qu'il voulait, c'était moi et c'était pas elle. Et j'avais déjà pensé à lui dire et je m'étais dit que ça allait lui faire trop de mal de réaliser qu'il m'aimait plus qu'il ne l'aimait elle. Mais moi, du coup, j'avais une place de maîtresse, en fait. Enfin, c'est horrible, hein. J'avais compris ça, mais j'avais pas compris que ce que je subissais était pas... Je savais qu'il fallait pas le dire, mais je savais pas pourquoi et je savais pas ce que c'était. J'ai parlé à partir du moment où j'ai compris ce que c'était. Et c'était grâce à la radio, parce que c'était passé à la radio avec l'affaire d'Outreau et tout ça.
2: D'accord, ça je savais pas.
1: T'as pas été moins ou plus aveugle que les autres. Ouais. Après voilà, pourquoi ma mère elle s'est pas posé de questions? Savoir ou ne pas savoir, ou avoir vu, ne pas avoir vu, elle a pas vu, est-ce qu'elle savait, elle savait pas. Le déni et le tout ça, je peux pas lui reparler. Même si, évidemment, que c'est infiniment douloureux encore aujourd'hui, le fait qu'elle m'ait pas protégée, je refuse qu'on la blâme, elle.
2: Et ça, tu vas... le dire dans le documentaire ou...
1: Faudrait, parce que je me dis... c'est le coup le plus important de l'inceste. C'est la perte de dialogue entre une mère et sa fille, quoi. Alors que je la considère aussi victime. Pas autant, pas au même endroit, mais pas la même place, mais... Elle a aussi été victime.

0: Je suis posée au bar en attendant Iman. J'essayais de pas du tout y penser aujourd'hui, mais je suis un peu stressée. Ça me fait bizarre, je crois. Quand j'ai réussi à la retrouver, qu'elle a bien reçu mon message sur Messenger, elle m'a dit que ça lui faisait trop plaisir de me revoir. Donc c'est cool. On verra.
1: Quand elle arrive au bar, la première chose, c'est que je la reconnais tout de suite. Elle a le même sourire et elle a beaucoup d'assurance. On parle pendant des heures des 20 dernières années parce qu'on a eu des chemins très différents. Ce qu'elle fait comme travail, c'est qu'elle confectionne des dreadlocks et aussi elle organise des tournois de domino. Ça me fait sourire intérieurement parce que je sens que je la retrouve. À un moment de la conversation, elle évoque le souvenir du dessin animé des dinosaures. Et on n'a pas le même souvenir de ce jour-là. Mais quand même, j'ai besoin de lui dire. J'arrive pas à me le pardonner. Elle me répond.
2: Je peux pas t'en vouloir en réalité parce que c'est naturel et c'est pas de ta faute ce qui se passe. On était des enfants. Et on a été confié à un adulte qui était censé être responsable. Il n'y a aucune rancœur à mettre entre nous, comme il n'y a aucun pardon en réalité à mettre entre nous, parce que dans cette affaire, nous sommes victimes.
1: Je lui dis qu'après ce jour-là, elle est partie de Belle de Mai. J'arrive pas à me défaire du fait qu'il s'est immiscé entre nous en détruisant et que c'était ma seule amie.
2: J'ai arrêté d'y réfléchir, mais j'ai jamais vraiment compris pourquoi. On était amis. Quand je disais ça, c'est parce qu'on venait de deux mondes totalement différents, alors qu'on était quasiment voisines. Et on a eu une amitié qui m'a fait énormément de bien. Tu vois ce que je veux dire? Mais après, tu sais, je suis partie avec mes problèmes de famille. Pour moi, je laissais personne derrière moi. Quand je sais que, t'as continué de penser à moi, que même cette affaire-là, t'as pensé à moi pour le témoignage. Et que tu t'en souviennes du fait que je sois partie, c'est jamais rentré dans ma tête cette possibilité-là que je puisse manquer à quelqu'un de là-bas, tu vois ce que je veux te dire?
1: En partant du bar, il y a tout qui se mélange. Et c'est comme une grande digue intérieure qui lâche d'un coup. Quelques jours plus tard, elle est venue visiter Radio Grenouille et on a enregistré ensemble.
3: J'en profite pour te présenter mon fils.
4: Bah ouais, carrément.
3: Bah, je dis bonjour, Liam.
5: Bonjour.
3: Ça, c'est Liam.
5: Enchantée, Léna. Est-ce que je vous fais visiter quand même un peu la radio?
3: Oui. Vous voulez voir la radio?
6: Oui.
3: Allez,
5: je vous montre. Là, c'est là où on était avec ta maman.
1: Du coup, c'est le studio.
3: C'est là où on enregistre.
1: Ouais, c'est là où on enregistre.
3: J'entends le son.
1: Elle est là, en face de moi. Et je peux enfin me pardonner.
2: Certes, on n'a pas repris contact toutes ces années-là, mais il y a aussi une raison à ça, c'est que moi-même, je me trouvais trop fucked up. Et je te voyais comme une meuf qui avait une éducation, qui avait un avenir, etc. Alors que moi, je me battais pour réussir à créer quelque chose. J'ai eu des réalités de vie qui m'ont fait évoluer dans des milieux où, même si on aurait gardé contact, je pense pas que tu aurais eu ta place là-dedans aussi. Tu as eu ton parcours de vie, tu as fait ce que tu avais à faire et j'ai fait la même chose de mon côté. C'est pour ça d'ailleurs qu'aujourd'hui, on peut se retrouver de manière propre. Donc au final, le destin fait bien les choses.
1: Puis je suis contente aussi de rencontrer ton fils.
2: C'est la relève.
1: Bon, allez, on va aller boire un sirop.
2: Ok, pas de problème. Let's go.

Cette recherche, elle pourrait continuer toute la vie. Et quand je l'ai commencée, je ne savais pas ce que j'allais trouver. Chercher les mots des autres, combien d'autres? Avec Anna, on est allé voir Mehdi, au creux des montagnes. Il est parti loin de sa famille, loin de la folie. Anna a retrouvé son amie d'enfance, et moi j'ai trouvé une autre âme sœur. Myriam, c'est grâce à Dieu qu'elle a trouvé la paix. Et Natacha, on s'est revus, et elle n'a pas été victime de son oncle. Mais je crois que on a trouvé des pièces manquantes à nos récits. Je suis redevenue sujet de ma propre histoire. Et donc j'arrête ici. Ce documentaire, c'est ma justice. Il y a celles et ceux que je n'ai pas retrouvés. Il y a nos infinies solitudes qui, sur les ondes, rencontrent les vôtres. J'ai retrouvé sur la route l'enfant que j'étais. Et je crois qu'elle danse toujours.

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Objectif Lune. La lune et la sorcellerie, le terme de sorcier. Bienvenue à tous et à toutes dans votre chronique Objectif Lune. Et si nous plongions dans l'histoire du mot sorcier, qui apparaît pour la première fois en 589, notamment dans un contexte lié au culte de Diane, déesse de la chasse mais aussi de la lune. Ce terme, né au cœur d'une période où les autorités chrétiennes cherchent à réprimer les anciennes pratiques païennes dites de la vieille coutume, mêlant rituels, divination et croyances populaires souvent attachées au cycle lunaire. À l'origine, sorcier vient d'une déformation du mot sourcier, désignant celui qui détecte une source d'eau à distance, marquant ainsi cette idée d'action à distance, cette capacité mystérieuse de jeter un sort. Ce lien étroit avec la nature et ses forces invisibles permet d'expliquer pourquoi le sorcier sera longtemps perçu comme un intermédiaire entre le visible et l'invisible. Souvent associé dans l'imaginaire populaire à des figures en lien avec la lune, comme la déesse Diane. Diane, dans la mythologie romaine, était une divinité majeure, patronne de la chasse, des forêts, mais aussi de la lune, incarnation des cycles féminins et des mystères nocturnes. Le culte de Diane, ancien et profondément ancré, véhiculait une puissance à la fois protectrice et ambivalente. Lors des conciles chrétiens, notamment celui de Narbonne en 589, on commence à utiliser le terme « sorcier » pour désigner, sur un ton péjoratif, ceux qui persistaient dans ces rites païens dont les sorciers faisaient partie, assimilés bientôt à des agents du diable. Ainsi, le sorcier devient un personnage politique et religieux, cristallisant la diabolisation des sages-femmes, des herboristes, des devins et autres figures liées à la magie lunaire. Ce terme ancre ce que nous appelons aujourd'hui la sorcellerie, qui mêle magie, divination et force naturelle, souvent sous le regard bienveillant ou redouté de la lune. Au fil des siècles, cette association entre la lune, la chasse, la nature sauvage et la sorcellerie s'est renforcée, donnant naissance à une riche symbolique où le sorcier devient l'homme ou la femme capable d'invoquer et d'utiliser les forces lunaires pour le bien ou pour le mal. Alors, la prochaine fois que vous lèverez les yeux vers la lune, pensez à ce lien ancestral entre la lumière de l'astre, la déesse Diane et ce mot chargé d'histoire, sorcier, premier témoin d'un combat entre anciens cultes et pouvoirs chrétiens, entre lumière lunaire et ombre mystique. Que cette lumière lunaire éclaire votre curiosité pour les racines profondes de nos croyances et de nos mots.

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0: Pas tout de suite, mais bientôt, je pense. Je vous avoue que l'organisation ici
1: est très
0: étrange, mais je crois que nous allons commencer bientôt sur Campus Grenoble.